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0: 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Tiens, Doudou est tombé du lit. Tu vas le ramasser? Voilà. Fais-lui un gros câlin maintenant. Vous êtes prêts à passer une belle journée? Allez, on reste ensemble sur...
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1: Quelle bestiole as-tu choisi ? J'entends comme des petits pas dans l'eau. Mais si, c'est l'étoile de mer.
2: Là.

Les étoiles de mer vivent sur le fond de l'océan, même à faible profondeur. Quand la marée se retire, elles peuvent rester coincées dans des flaques entre les rochers. Ah, voilà notre star, Asterias rubens. Asterias pour l'étoile et rubens pour rouge en latin. Car la majorité du temps, l'étoile de mer voit la vie en rouge.

0: L'étoile plate et symétrique fait que tu n'as plus ni queue ni tête, mais un anus sur le dessus et une bouche sur le dessous. Et 5 bras, comme toutes les étoiles de ton espèce, évidemment. Attends, 1, 2, 3, 4, je me suis trompé d'espèce ou quoi? Où est ton 5e bras?
1: Non, tu ne t'es pas trompé, Denis. Mon corps a bien la forme d'une étoile à 5 branches, mais il m'en manque une. C'est la chaîne d'une ancre de bateau qui me l'a arrachée la semaine dernière. Mais bon, je m'en fiche. Ça va repousser.
0: Le corps de l'étoile de mer peut se régénérer. Si un morceau de son corps est arraché, il repousse en quelques semaines.
1: Je me suis fait piéger par la marée descendante. Me voilà coincée dans cette flaque. Tu vois un banc de moule dans le coin, Denis? J'ai la dalle.
0: À ta droite, pas trop loin, juste au-dessus des rochers.
1: Oh, super! À route!
0: L'étoile avance sans mouvement apparent, c'est fou! Son corps se déplace grâce à ses centaines de petits pieds, des podia qui galopent sous elle. Tiens, elle s'arrête. Elle lève l'extrémité d'une de ses branches, agite ses petits pieds, puis repart. Et dans la bonne direction en plus. Pour quelqu'un qui n'a pas Dieu, c'est fortiche.
1: Il n'y a rien de fortiche. Je n'ai pas Dieu, mais j'ai des capteurs de lumière sur mes podia qui sont au bout de mes bras. Tu m'as dit vers le rocher. Je vais donc vers l'ombre. Ce n'est pas sorcier.
0: La voilà qui repart. À la vitesse de 8 cm par minute, elle atteindra le rocher dans 3 minutes. Notre bestiole appartient au groupe des échinodermes, comme les oursins et les concombres de mer. C'est un groupe de bestioles pourvues sous leur peau d'un squelette de calcaire et flanquées de centaines de petits pieds. Leurs ancêtres ont côtoyé les dinosaures. Ça y est, la voilà qui approche du rocher. Ça marche, l'étoile?
1: Ouais, mais ça sent l'embrouille par ici. Mais peut-on capter une sale odeur? Et là, c'est... Oh, ça pue le crabe. Tu le vois, Denis?
0: Non, je vois rien. Attends, il y a un truc brun au fond de cette faille. Oh, c'est gros, hein? Oh oui, c'est un gros crabe, un tourteau, dans la grotte, là, juste à côté de toi.
1: Un tourteau? Oh, ça craint! Arrière toute, on recule!
0: Mince, je crois qu'il t'a senti lui aussi. Le voilà qui sort de sa caverne.
1: Je l'ai capté trop tard. Je suis à fond. J'ai les ventouses qui chauffent.
0: L'étoile de mer prend la fuite, mais à 8 cm par minute, ça n'avance pas des masses. C'est même ridicule par rapport au tourteau et ses grandes pattes articulées. Et... Aïe! Il la rattrape déjà. Oh! Le voilà qui saisit l'étoile de mer avec sa grosse pince et qui l'attire dans sa grotte.
1: Ah, mais lâche-moi, maudit crabe! À moi, mes petons! Accrochez-vous à tout ce que vous trouvez! On lâche rien, hein! On n'est pas de la bouffe pour crabe!
0: Toutes les podias de l'étoile de mer se sont agrippées aux parois du rocher, aux cailloux, aux algues et même aux bigorneaux, fixées comme des crampons pour lui éviter d'être emportées au fond de l'antre du crabe gigantesque.
1: Oh, il est trop costaud, celui-là! Oh, c'est bien ma veine! C'est qu'il serre fort en plus! Aïe!
0: Mince alors! Elle s'est amputée du morceau de bras que le crabe avait attrapé. Elle perd un morceau de son corps, mais conserve le reste.
1: Eh ben voilà, faut savoir perdre pour gagner.
0: Cette capacité à abandonner un morceau de soi s'appelle l'autotomie. Le corps de l'étoile de mer porte des zones prédécoupées qu'elle peut sectionner en cas de danger. Si on serre trop fort, une contraction musculaire de la bestiole entraîne la déchirure le long des pointillés. C'est magique! La blessure va très vite cicatriser, sans s'infecter. Et dans quelques semaines, un nouveau bras agitera ses podia.
1: Bon, elles sont où les moules? Cette baston m'a plus qu'ouvert l'appétit.
0: Un peu plus haut, juste au niveau de la surface.
1: Ah, ça y est, je les sens. Le bon fumet de chair de bivalve.
0: Dis l'étoile, est-ce que les goélands, ça mange des étoiles de mer?
1: Oui. quoi ?

0: Parce qu'il y en a un qui vient de se poser et qui avance vers toi.
1: Ah, mais c'est pas vrai! Mais qu'est-ce qu'ils ont tous aujourd'hui? Je suis le seul truc à bouffer dans cette flaque ou quoi?
0: L'oiseau approche. Il regarde dans l'eau, dans les failles des rochers, soulève une ou deux haltes. Ah mince, ça y est, il a repéré l'étoile. Il trotte vers elle et... Oh, le méchant coup de bec! Le goéland vient de sectionner un bras de l'étoile.
1: Et mince, un de plus, enfin, un de moins, je veux dire.
0: Le goéland s'est envolé avec le bout d'étoile de mer qui lui a coupé net. Il en est très friand, comme les mouettes d'ailleurs. Ce qui n'est pas illogique, car le mot goéland est un mot d'origine bretonne. Gwelan, qui signifie mouette. L'étoile de mer n'a plus que deux bras. Une étoile à deux branches, c'est plus vraiment une étoile.
1: Eh, dis donc, je t'entends, Denis, hein. C'est sûr que je ressemble plus à grand-chose, mais je m'en fiche, ça va repousser. Allez, hop, mes petons. On ne va pas se laisser démoraliser. À la soupe.
0: Incroyable! Elle avance toujours avec seulement deux bras. Ça y est, la voilà sur le banc de moule.
1: Allez, hop, au travail, mes petits petons. Allez. Oh, is. Oh, is. Oh, on ouvre la boîte à goûter.
0: L'étoile a choisi sa moule. Pas trop grosse, car les gros coquillages sont plus durs à ouvrir. Normal, ils ont de gros muscles de fermeture. L'étoile colle ses ventouses de podia à la coquille et force pour écarter les deux valves du coquillage. Mais la moule résiste bien, et pour l'instant, rien ne se passe. Tu penses réussir à l'ouvrir avec seulement deux bras, l'étoile? Tu vas te fatiguer.
1: Tu rigoles, Denis. Deux bras, c'est bien assez. J'ai un collagène spécial qui fait que je peux tirer sur les deux valves de la coquille sans aucun effort musculaire. J'écarte les coquilles et hop! Une fois que c'est entrouvert, paf! Un coup de collagène et je maintiens l'écartement sans que ça me coûte de l'énergie. La moule s'épuisera avant moi.
0: Le collagène, c'est une protéine qui donne de la rigidité au tissu et qui résiste aux étirements. On en trouve aussi dans les dents, les os ou les cartilages. C'est un véritable bras de fer qui s'engage. Oh, on dirait que la moule fatigue. Mais elle n'a pas de collagène, elle. Son effort faiblit et les deux coquilles s'ouvrent. Mais qu'est-ce que tu fais, l'étoile?
1: Je vais manger, quelle question. Je l'ai pas ouverte pour rien.
0: Et c'est quoi ce grand voile blanchâtre que tu sors par la bouche?
1: C'est mon estomac. Je ne vais pas me fatiguer à mâcher. Pour manger, je sors mon estomac, je le pose sur la moule, je répands quelques sucs digestifs et j'attends que ça agisse. Quand son corps est bien liquéfié, j'aspire, je remballe mon estomac et je me tape une petite sieste. Non, mais faut que je te dise, Denis, j'ai la digestion délicate. Et j'aime bien être tranquille pendant que ça macère. Ça m'évite des aigreurs, si tu vois ce que je veux dire.
0: C'est bon, l'étoile, j'ai compris. Je te laisse digérer.
1: Super. Je ne te fais pas coucou. Les deux bras qui me restent sont occupés, mais le cœur y est.
0: Pendant cette aventure, nous avons entendu le mot goéland. Est-ce un animal paresseux? Un oiseau au nom d'origine bretonne? Un pays disparu. Bravo! Le goéland est bien un oiseau dont le nom d'origine bretonne est Gwelan et signifie mouette. C'était un peu gore, mais c'était bestiolement génial.
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0: Bah, ça pique pas, ça.
1: Si, ma grand-mère, quand elle embrasse, ça pique. Alors, dis pas, ça pique pas, parce que ma grand-mère, ça pique. Ouais, et t'as déjà embrassé ma grand-mère?
0: Non.
1: Bon, alors, donc, dis pas, ça pique pas, parce que ma grand-mère, je te dis un truc, c'est que ça pique.
0: Ouais, donc...
1: Bon, alors, non, mais c'est marrant, comme tu veux toujours. Je te dis, la grand-mère, ça pique. Ma grand-mère, ça pique. Je sais pas ta grand-mère si ça pique, mais c'est dommage de se mettre. On chante une jolie chanson, total, on s'énerve. Ça m'énerve, ma grand-mère, ça pique.

0: plus que n'importe qui, j'ai jamais dit ça.
1: Oh, ça la musique est finie. Tu as bien dansé? Et maintenant, on va s'asseoir et bien ouvrir les oreilles.
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3: Coucou.
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3: Tu es là? Tu m'entends? Alors, ouvre grandes tes oreilles, je vais te raconter une histoire. Une histoire qui est arrivée à Toudou, mon doudou. Toudou et la colère. Toudou, mon doudou, est tout mou, tout chaud, tout fou. Il me suit partout. Tiens, le voilà. Ce soir, Toudou, mon doudou, est au square. Il s'est installé bien au chaud dans la poche de mon manteau. Et si tu regardes bien, tu verras ses deux yeux qui dépassent un peu. Au square, Toudou aime faire du toboggan. Mais pas n'importe lequel. Celui qu'il préfère, c'est le toboggan rouge, celui des grands. Pas question d'aller sur le toboggan vert, c'est celui des bébés qui tiennent la main de leur maman. Toudou, lui, ce qu'il veut, c'est monter sur le plus haut. Une marche, deux marches, trois, quatre, cinq, le voilà tout en haut. Oh ! Il se sent fort comme un géant. Il est le roi du toboggan. Waouh ! Qu'est-ce qui se passe? Tu entends? On dirait que quelqu'un pleure. Toudou, mon doudou, sort sa tête de ma poche et se penche pour voir d'où vient ce bruit. En bas, il aperçoit un tout petit garçon. Mais qu'est-ce qu'il a à pleurer comme ça? Il crie. Il tape des pieds par terre. Il fait une de ses colères. Toudou, mon doudou, en a déjà vu des colères. J'en fais aussi parfois. Mais des comme ça, jamais. Comment un si petit garçon peut-il faire une si grosse colère? Oh là là! Maintenant, le petit garçon est devenu tout rouge, aussi rouge que le toboggan. Il hurle. Le petit garçon crie. Il ne veut pas rentrer à la maison. Il ne veut pas se laver. Il veut rester jouer. Tu sais, Toudou, mon doudou, ne supporte pas de voir un enfant pleurer. Ça lui fait trop de peine. Alors devine ce qu'il a fait. Il a sauté de ma poche. Il a glissé sur le toboggan pour consoler le petit garçon en colère. Il l'a serré très fort contre lui et lui a chuchoté à l'oreille une petite tortue. Tu reconnais ces mots? Ce sont les mots doudou, les mots magiques, ceux qui font du bien quand on en a besoin. Et toi, est-ce que ça t'arrive aussi de faire des colères? Des petites? Des grosses? Et quand tu fais une colère, tu deviens tout rouge? Tout vert? Tout bleu. Mmh. Et maintenant, c'est l'heure de danser. Avec tes pieds, avec tes mains, avec ta tête ou avec ton nez.

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Elles sont au moins 200 à patauger au bord de la mare. J'en vois une qui nage là, juste sous la surface de l'eau. Mets ton masque et prends des palmes, on va la suivre. T'en profiteras pour prendre une leçon de brasse. Tout est dans le jeu de jambes. Plier, déplier, plier, déplier. Tu es prêt? À l'eau!

0: Ah, elle est là, sous le nénuphar. Elle a une drôle d'allure, dis donc. On dirait qu'elle n'a pas de...
1: De pâte d'avant ? Eh ben non, pas encore, monsieur. Mais elles arrivent.
0: Qu'est-ce que c'est que cette histoire ?
1: C'est mon histoire. Mais moi, j'ai du mal à y croire. Quand je suis sortie de mon œuf, j'étais une larve qui avait tout pour faire un bon poisson. Des branchies pour respirer, une queue pour avancer, et même un squelette en cartilage. J'étais un très joli petit étard. Tout ce que j'avais à faire, c'était nager avec les amis, grignoter les herbes de la mare et éviter de me faire bouffer par un oiseau ou un poisson. Oh, le bonheur! Tout s'est gâté quand mes pattes arrière sont sorties. De longues pattes nerveuses et musclées. Oh, je te dis pas la surprise.
0: Ma pauvre, ça doit être terrible. Ça t'a fait mal?
1: Même pas. Mais c'est trop bizarre. Moi qui avais une jolie petite bouche de végétarienne, j'ai attrapé cette énorme mâchoire. Une langue a poussé et je me suis mise à aimer la viande. Vu la tête que j'ai maintenant, tout le monde va se moquer de moi. La grenouille à grande bouche. Ah, zut! J'ai des frissons à l'intérieur maintenant. Je crois que c'est mon cartilage qui est en train de se transformer en os bien dur.
0: Une mutante? C'est affreux!
1: Affreux! Affreux! T'exagères un peu? Toi aussi t'as été ado. Souviens-toi quand tes poils ont commencé à pousser. T'es pas si différent des autres, en fait. Il y a eu un moment où tu as muté.
0: Enfin, j'ai pas des pattes avant qui me sont sorties de la poitrine, moi.
1: Arrête d'en parler. Aïe, aïe, aïe. Justement, ça me tire.
0: Je peux faire quelque chose pour t'aider?
1: Ah non, je ne crois pas. Faut juste que je me change les idées. Je n'ai qu'à penser à ma récompense.
0: Ta récompense?
1: Je vais pouvoir sortir de l'eau, moi aussi. Mes branchies de tétard ont presque disparu. Mes poumons qui sont en train de naître vont prendre la relève pour m'aider à respirer de l'air. Avec mes poumons et mes quatre pattes, ça va être la fête! À moi les balades au grand air! À moi les voyages!
0: Enfin, t'éloignes pas trop de l'eau quand même!
1: Ça ne risque pas! Je suis née dans l'eau, j'ai grandi dedans, je ferai mes bébés dedans! L'eau, c'est ma vie! Et puis, je tiens à ma peau. Elle est tellement fine, ma peau, tellement fragile. Je dois faire attention à tout, au soleil, au vent et aux pollutions qui la traversent. Des saletés de produits chimiques, du mât, par exemple. On en trouve partout. Ils m'empoisonnent.
0: Je sais, je suis désolée.
1: Une créature aussi extraordinaire que moi. C'est pas tout le monde qui a une double vie. À la fois au-dessus de l'eau... Et en dessous.
0: C'est pour ça qu'on t'appelle un amphibien. Amphi pour double et bio pour la vie. La peau des amphibiens est un outil exceptionnel. Elle produit un gel gluant qu'on appelle le mucus et qui leur donne leur bel aspect visqueux. Ce mucus garde leur peau bien humide et leur permet de respirer sous l'eau. Eh oui, les amphibiens sont capables de respirer par leur peau. Il existe même des espèces de grenouilles qui n'ont pas besoin de poumons. Une peau de cette qualité, il faut l'entretenir. Les grenouilles en changent régulièrement. Elles muent. La vieille peau se détache et elle est remplacée par une toute neuve. C'est pas magique, ça? Mais ça explique aussi pourquoi les grenouilles sont les premières victimes des pollutions. Quand la grenouille va mal, tous les autres vivants sont menacés.
1: Oui, c'est moi qui sonne l'alarme.
0: Enfin, toi, pour le moment, t'es toujours pas sortie de l'eau.
1: Attends un peu. Regarde, j'ai des bras. Ils sont petits, mais ils sont jolis.
0: Trop beau! Mais sans vouloir te vexer, t'as quand même toujours cette grosse queue de tétard qui te fait comme une traîne derrière.
1: Minute, papillon! Elle va tomber toute seule, ma queue. Elle a déjà beaucoup rétréci. Je peux pas tout faire en un jour. En m'accrochant à cette tige de nénuphar, je vais pouvoir grimper sur la feuille. Merci, mes bras! C'est fou! Quitter la vie aquatique, quelle émotion! J'espère que ça va pas me brûler. Tout cet air d'un coup dans mes nouveaux poumons. C'est un peu comme toi quand tu es sortie du ventre de ta mère, finalement. Oh là là, je suis trop impressionnée. J'y vais!
0: Vas-y, toutes tes cousines sont déjà sorties de l'eau. Oh, dingue! Elle vient déjà de gober une mouche avec sa bouche. Regarde la tête qu'elle fait. Elle n'a pas de dents, la pauvre. Elle est obligée de l'avaler d'un coup. C'est bon, t'es une grande fille maintenant.
1: Pas si vite. Laisse-moi le temps de grandir. Quand je serai adulte, il faudra que je ponde 2 à 3 000 œufs à la fois. Pour les mâles, c'est pas plus tranquille. Ils fécondent les œufs dans l'eau au fur et à mesure que je les ponds.
0: C'est du boulot.
1: Tout ça pour qu'il n'en reste que 2 vivants à l'âge adulte. Non, je suis encore trop petite. J'y penserai plus tard. Tu viens, on joue. Le premier arrivé dans l'eau a gagné.
0: Et attention, serpent, droit devant. Remonte sur le nénuphar.
1: Je sais, qu'est-ce que tu crois?
0: Accroche-toi à la tige, plus vite, elle est juste derrière toi. Waouh, t'es sortie de l'eau comme une fusée.
1: C'est ça, d'avoir des longues jambes musclées. Qu'est-ce que c'était, ce monstre?
0: Une grosse couleuvre qui cherchait son goûter.
1: Je croyais qu'on me ficherait la paix maintenant que je suis grande.
0: Ah, il faut que tout le monde se nourrisse. Tu manges bien des mouches, toi, des araignées, des moustiques.
1: Oui, mais moi, c'est normal. C'est parce que j'ai toujours faim. Je vais me méfier de ce qui nage dans cette mare.
0: Méfie-toi aussi de ce qui vole, les hérons, les cigognes, et même de ce qui marche, les loutres, les belettes, les taupes.
1: Et les humains qui adorent mes cuisses rissolées avec de l'ail.
0: J'avoue, les premiers prédateurs des grenouilles, c'est nous, les humains. Pas seulement parce qu'on te mange, mais parce qu'on assèche tes mares, tes étangs, tes trous d'eau pour en faire des champs à cultiver, des maisons à habiter, des routes sur lesquelles rouler.
1: T'es pire qu'une couleuvre, en fait.
0: Oui, mais je peux faire des progrès. Je te promets d'essayer. Dis donc, tu crois pas que ça suffit, là, le bain de soleil?
1: Non, t'as raison. Je crois que mon mucus est en train de sécher. J'ai la peau qui tire. Adios, les mangeurs de grenouilles.
0: Au revoir, ma petite grenouille. Et merci pour l'expérience. Passer du tétard à la grenouille, ça, c'est une adolescence. La grenouille est un amphibien. Que signifie ce mot? Qu'elle vit bien dans l'eau? Qu'elle a une double vie? Qu'elle peut respirer sur terre et sous l'eau? Bravo! C'est qu'elle a une double vie. C'était bestiolement génial.
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1: 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En bateau. Salut, petites oreilles. Dans cet épisode, tu vas entendre la musique du bateau. Celle qui tangue sur les vagues, qui glisse sur les flots et qui danse avec le vent. Alors, enfile ta marinière et hissons les voiles. Octave et Mélo partent en vacances sur une île. Et pour y aller, il n'y a qu'une seule façon. Il faut prendre le bateau. Direction le port. Avec ses mouettes rieuses, ses grues géantes, ses docks inquiétants et ses immenses bateaux hauts comme des immeubles. Leur ferry est à quai. Nos deux petits héros montent dedans. C'est un très gros bateau avec plusieurs étages qui peut transporter des personnes, des voitures et même des camions. Waouh, que c'est grand! Octave et Mélo grimpent les escaliers à toute vitesse pour avoir la meilleure

Les voilà en pleine mer. Mello a toujours rêvé d'être capitaine. Octave, lui, veut être un pirate en quête de trésors. Alors, pendant que Mello tient la barre, Octave prépare la bataille. Il affûte son épée. Drapeau noir en vue ! En garde ! Les pirates n'ont qu'à bien se tenir. Le combat sera sans pitié. À l'attaque !

Mais Octave ne se sent pas bien du tout. Le vent souffle et les vagues font tanguer le navire. Notre petit pirate est devenu tout blanc. Il titube. On dirait qu'il a le mal de mer. Il résiste, mais... Oh non, il va vomir! Vite! Il faut qu'il s'assoie et qu'il respire lentement en regardant droit devant. Ouf! Ça va déjà mieux. En attendant qu'Octave retrouve totalement ses esprits, Mélo reprend son poste d'observation, jumelle en main. Tout à coup, elle s'écrie « Un dauphin ! Il y a un dauphin qui nage, juste là ! Un dauphin ! C'est l'animal préféré d'Octave, alors il bondit pour voir ça de ses propres yeux. Mélo lui prête ses jumelles. Waouh ! Toi aussi, fais comme si tu avais des jumelles pour voir les dauphins nager. Tu joins le pouce et l'index de chacune de tes mains pour faire un rond. Ensuite, tu colles le rond autour de tes yeux et puis tu replies les autres doigts autour. Ça y est, tu as des jumelles toi aussi. Et d'ailleurs, elle serait bien utile à Mélo en ce moment. Car Octave est tellement heureux de voir un dauphin pour de vrai qu'il ne veut plus lui rendre les siennes. Rends-les-moi ! Jamais de la vie ! Mais ce sont mes jumelles ! Et moi aussi j'adore les dauphins ! Elle tente une feinte. Octave, derrière toi ! Et hop, elle lui reprend la paire. Quand elle regarde dedans, elle ne voit plus un dauphin, mais toute une bande de dauphins. Oui ! Il y a plein de dauphins ! Et ils sont tellement proches du bateau qu'on peut les voir même à l'œil nu. Ils font des sauts, des saltos, des pirouettes. Un vrai spectacle. Octave et Mélo sont émerveillés. Quelle chance !

La parade dure de longues minutes. On dirait bien que les dauphins s'amusent autant qu'eux. Et quand Octave et Mélo lèvent les yeux, ils sont surpris de voir les côtes de l'île. Déjà ? Ils n'ont pas vu le temps passer. Les dauphins s'éloignent en sifflant. Au revoir les amis ! Et merci ! On se verra au retour !

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1: L'histoire est finie, mais garde tes oreilles grandes ouvertes. On va écouter un peu de musique.
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Il n'y a rien en ce bas monde pour apparaître ou disparaître en l'espace de quelques secondes, mis à part le bonheur peut-être.

0: Waouh ! Elle était chouette, cette chanson. Allez, maintenant, on va s'évader avec une nouvelle histoire. Tu me rejoins ?
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2: Coucou.
3: Coucou.
2: Tu es là ? Tu m'entends ? Alors ouvre grande tes oreilles, je vais te raconter une histoire. Une histoire qui est arrivée à Toudou, mon doudou. Toudou a un gros chagrin. Toudou, mon doudou, est tout chou, tout mou, tout fou. Il me suit partout. Tiens, le voilà. Ce matin, Toudou, mon doudou, est tout triste. Il ne parle pas. Il ne bouge pas. Il est assis dans un coin et il pleure. Ce matin, Toudou, mon doudou, a un gros, gros chagrin. Toudou, mon doudou, pleure. Il pleure tellement qu'il ne peut plus s'arrêter de renifler. Il ne peut plus s'arrêter de se moucher. Mais qu'est-ce que je pourrais bien faire pour le consoler ? Et toi ? Est-ce que tu sais comment consoler Toudou, mon doudou ? On pourrait peut-être lui faire un câlin. Je prends Toudou dans mes bras et je le serre très fort. Mais ça n'y fait rien. On pourrait lui faire des bisous et des bisous. Mais ça n'y fait rien. Toudou continue de pleurer. Pauvre Toudou. Qu'est-ce qui a bien pu lui arriver ? Pourquoi est-il si triste ? Et toi ? Est-ce que tu sais pourquoi Toudou est si triste ? On va essayer de deviner. Peut-être que Toudou pleure parce qu'il a perdu son doudou.
4: Non, non, non.
2: Peut-être que Toudou pleure parce que Lapinou, son ami, ne veut plus jouer avec lui.
4: Non, non, non, non, non, non.
2: Peut-être que Toudou pleure parce qu'aujourd'hui, il n'a pas envie d'aller à l'école et qu'il veut rester avec ses parents.
4: Non.
2: Toudou, explique-moi pourquoi tu pleures comme ça. Je ne comprends pas. Regarde, tu pleures tellement que tes poils sont tout mouillés. Tes larmes tombent par terre. Il y a de l'eau partout. Et toi, est-ce que tu entends les larmes de Toudou tomber par terre ? Une larme, deux larmes, trois larmes. Toudou a tellement pleuré que ça fait une petite flaque d'eau. La flaque

grossit de plus en plus. Et maintenant, les larmes de Toudou ont formé une petite mare. Tiens, voilà Léonard le canard qui vient tremper ses pattes dans la mare. Et puis c'est au tour de Séraphin le dauphin de plonger dans l'eau. Tous les amis de Toudou sont venus le voir pour le consoler. Il y a même la baleine bleue. Elle chante pour redonner le sourire à Toudou. Mais ça n'y fait rien. Toudou est inconsolable. Et maintenant, il n'arrive plus à s'arrêter de pleurer. Mais qu'est-ce que c'est que ce bruit? Toudou tend l'oreille. Il écoute. Et toi, est-ce que tu as reconnu ce bruit? C'est un bébé chien qui pleure. Peut-être qu'il pleure parce qu'il est fatigué. Peut-être qu'il pleure parce qu'il s'est perdu. Peut-être qu'il pleure parce qu'il se sent seul. Toudou, mon doudou, ne supporte pas d'entendre ce petit chiot pleurer. Ça lui fait trop de peine. Alors il le prend dans ses pattes et le serre très fort contre lui. Il lui chuchote les mots doudou à l'oreille. Une petite tortue, une petite tortue, pointue, pointue, touche, touche. Le petit chiot s'est arrêté de pleurer. En consolant le bébé chien, Toudou a oublié son gros chagrin. Et toi, est-ce que tu as déjà eu un gros chagrin? C'était à cause de quoi? Est-ce que tu t'en souviens?

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0: Réponse ?
1: Oui.
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0: bec est content. Olé !
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0: applications sont vraiment super.
1: Depuis que je suis petite, mon papa, Bruno, fait du vélo. Mais pas un peu de vélo, hein. Ah non, non, mon papa, il fait des courses de 100 km à vélo. Et parfois, nous, on décide d'aller quelque part en voiture avec ma maman, et lui, il dit
2: « Je vais venir aussi, mais je vais y aller en roulant. »
1: Alors, rouler, ça veut dire faire du vélo, hein. Il y va pas en roulé-boulé, mon papa. Même si ça, j'avoue, ce serait trop impressionnant. Allez, hop! Quand il arrive, il transpire, il pue, il est tout mouillé, il a soif, mais il est trop content. Il dit « J'ai fait 3h06, j'ai battu mon record, je suis trop content. Passe-moi vite un soda marine, je peux plus marcher, je tiens plus sur mes jambes. Oh !» Aïe. Non mais du coup, comme il adore ça, ben moi j'aime bien aussi. Mais l'autre jour, je me suis demandé... Mais ça a toujours existé, les vélos? Est-ce que les hommes de Cro-Magnon faisaient... Ce qui veut dire...
3: Allez, ciao! Je vais au pump track, préhistoto.
1: Est-ce que les dinosaures faisaient du vélo? Et ils faisaient... Ce qui veut dire...
3: Wouh! J'ai enlevé les petites roulettes! Je suis trop content! J'arrive pas à tenir le guidon parce que j'ai pas de bras, mais c'est trop bien! Je vais gagner le tour du Jurassique, c'est sûr!
1: Non. En fait, le vélo, ça fait pas si longtemps que ça existe. Et même, si tu veux tout savoir, c'est arrivé après le train.
4: Ah bon?
1: Incroyable, n'est-ce pas?
4: T'es sûr?
1: Les gens ont pu...

0: se met à gronder. Il se réveille. Il envoie de la fumée et de la lave partout autour. Ce jour-là, c'est le chaos. C'est brûlant, c'est dangereux et ça va rester en fumée pendant au moins un an. Ce qui va rendre la vie sur le volcan très difficile. À cause de la fumée épaisse, le soleil ne va plus passer. Donc, on ne va plus pouvoir faire pousser des légumes. Et alors là, les gens vont faire un truc horrible. Ils vont finir par manger tous les animaux. Notamment leurs chevaux. Sauf que les chevaux, c'est le moyen de locomotion le plus rapide à l'époque.
1: Ah oui ?
0: Mais imagine, si nous, aujourd'hui, on mangeait le moyen de locomotion le plus rapide. C'est comme si on se faisait des sandwichs, je sais pas moi, des sandwichs aux avions. Ça fait mal aux dents, mais c'est délicieux. Avec de la mayo, c'est formidable. Tu veux goûter un petit bout d'aile ?
2: Négative.
0: À la suite de cette éruption, il y a un monsieur allemand qui s'appelle le baron Karl Dreis von Sauerbraun.
3: Guten Tag.
0: Rien que ça. Et lui, il dit...
4: Non, mais là, ça ne va pas du tout. Non, mais maintenant, les gens mangent les chevaux parce qu'ils ont faim. Il faut qu'on trouve un nouveau moyen de se déplacer vite. Un moyen qui ne se mange pas.
0: Alors, il réfléchit. Il réfléchit. Il réfléchit encore un peu. Là, il dit, tiens, je vais réfléchir. Là, il réfléchit. Et bam! D'un coup, il invente une machine révolutionnaire. Une machine à courir à deux roues. Reliée par un morceau de bois, une selle et une sorte de guidon. Et cette machine, c'était tout simplement une draisienne.
1: Chouette!
0: Car c'est Karl Dreis qui l'a inventée. Alors il a fini par lui donner un nouveau nom, bien sûr. Un nom plus cool que machine à courir. Nul. Ou draisienne.
4: Super nul! Désormais, nous appellerons ça le vélocipède! Parce que c'est un nom cool!
0: Voilà comment il décrit son invention.
5: Le vélocipède est une machine inventée pour faire marcher une personne avec une grande vitesse. Le siège, fixé sur deux roues, supporte le poids du corps, rendant sa marche très légère et peu fatigante.
0: Oui, c'est une draisienne. Bon, sauf que la sienne, elle est très lourde, puisqu'elle fait quand même 25 kilos. Il est sûr que sa machine est géniale et qu'elle va plus vite que les calèches et les diligences. Alors un jour, pour prouver au monde entier que son invention est géniale, il décide de faire 14 km 400 en une heure. À mon avis, quand il est arrivé, il devait transpirer et il devait drôlement puer. Mais trop content, il a dit « J'ai fait une heure ! J'ai battu mon record ! Enfin, j'ai battu le record de tout le monde, puisque personne ne l'avait jamais fait avant ! Passez-moi un soda, j'ai soif ! Je tiens plus sur mes jambes !» Wow ! Et cet exploit a convaincu les gens qui ont commencé à en acheter. Enfin, surtout les riches, parce que ça coûtait quand même plein de sous. C'était vraiment le top du top de la modernité. Il y avait même des gens, des adultes, qui faisaient des courses de draisienne dans les parcs et les jardins. Et ce qui est rigolo, c'est qu'aujourd'hui, ce sont souvent des enfants qui ont des draisiennes. Mais assez vite, hélas, le vélocipède tombe dans l'oubli.
1: Oh.
0: Un jour, en 1861, un serrurier, donc un monsieur dont le métier, c'était de faire des clés, des serrures, bref, un serrurier, qui s'appelle Pierre Michaud, répare une draisienne pour son fils qui lui dit « Papa, excuse-moi de te déranger. C'est quand même drôlement fatigant, la draisienne, tu trouves pas ? Tu pourrais pas, faire la même chose, mais en mieux ?» Et au lieu de lui dire
4: « Non mais ça va pas te parler comme ça, ton père ! C'est qui commande ici ?»
0: Il se dit « Ok, un challenge pour moi. » Tiens, je sais. Si j'essayais de refaire la draisienne, mais en plus légère, avec un autre matériau que du

0: bois. Et si j'installais une manivelle sur la roue avant, ça ferait tourner la roue. J'ai une super idée! Si j'installais un petit pouet-pouet à l'avant, une sorte de klaxon qui ferait palalapapa, palalapapa, palalalalala!
1: N'importe quoi.
2: N'importe quoi.
3: Oui, bon, quel okay, truc du pouet-pouet, il l'a pas vraiment dit.
0: En revanche, il a vraiment ajouté des manivelles sur les roues. En fait, il a inventé les pédales. Et alors là, le vélocipède avec des pédales, c'est devenu super à la mode. Et comme il s'appelait Monsieur Michaud, ces vélocipèdes ont été appelés les Michaudines. Pour aller plus vite, il décide même de faire des plus grosses roues qui pouvaient aller jusqu'à 3 mètres de hauteur. 3 mètres de hauteur, dans les maisons, c'est la taille du sol au plafond. Donc imaginez, il fallait presque être acrobate pour monter sur les vélos qui avaient des roues aussi hautes qu'un plafond. Enfin, en général, il y avait une grande roue et une petite roue normale. Ces vélos-là, on les appelait les bicycles ou les grands bis. Et puis avec le temps, ben tout s'est enchaîné. On a fait des vélos plus légers, des roues plus petites. On a déplacé les pédales, on a fait des vélos qui avaient des vitesses et une chaîne. On a inventé les pneus, puis des chambres à air pour les vélos. En fait, c'est devenu de plus en plus facile de pédaler. Aujourd'hui, il existe même des vélos électriques qui nous aident à avancer sans trop faire d'efforts. Une des étapes les plus importantes dans la vie d'un enfant, c'est le jour où il ou elle apprend à faire du vélo sans les petites roulettes. Oh, moi, je me rappelle, j'avais un vélo rose et blanc. J'avais mon casque et mon papa courait derrière moi en tenant ma selle. Pas facile de trouver l'équilibre et de ne pas tomber. Et puis, à un moment, je me suis rendu compte que mon papa, il ne me suivait plus parce qu'il avait lâché la selle. En fait, j'avais appris à faire du vélo et je m'en étais même pas rendu compte. Si tu as peur de faire du vélo sans roulette, j'ai un petit conseil pour toi. Regarde droit devant toi et ne regarde pas les roues. Ça t'aidera à trouver ton équilibre. Et puis surtout, il faut mettre son casque et ses protections. Une chute est vite arrivée. Tu me promets, hein? Tu mets ton casque?
1: Ok, ok.
0: Aujourd'hui, on aime tellement le vélo qu'on fait du vélo sur l'eau. Ça s'appelle un pédalo. Et puis, il y a toutes sortes de vélos maintenant. Il y a le BMX, alors ça, c'est des petits vélos pour faire des acrobaties. Il y a le VTT, ça c'est pour faire du vélo dans les bois ou dans la boue. Il y a des vélos de route, alors ça c'est pour faire beaucoup de kilomètres sur la route, comme mon papa. Il y a des tandems, ça c'est pour faire du vélo à deux. Il y a des vélos sur lesquels on n'est pas assis mais carrément allongé. Des vélos avec lesquels on pédale avec les mains. Et même récemment, j'ai vu des sortes de draisiennes à trois roues. Une devant et deux derrière, pour des gens qui ont des difficultés à trouver l'équilibre, par exemple lorsqu'ils ont un handicap. Voilà, tout ça c'est génial parce qu'en fait, faire du vélo, c'est trop trop bien.
1: C'est génial.
0: Et dire que tout ça part d'un volcan...
1: Waouh !
0: Voilà, ça c'était le vélo, mais en mini-vulgaire. 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
1: Allez, au lit.
2: Papa, tu me racontes une histoire?
1: Ok, bon. Alors, un conte de fées.
2: Ah non, pas un conte de fées, ça va être l'horreur.
1: Ah non, mais celui-là, il est très cool. T'inquiète.
2: Ah bon?

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1: Il était une fois une jolie petite fille qui se promenait dans la forêt.
2: Ah oui, elle vient d'être abandonnée par ses parents, elle va mourir de faim, c'est classique.
1: Non, pas du tout. Elle se balade et marche d'un bon pas car il ne fait pas très chaud dans ce sous-bois.
2: Ah oui, elle va brûler ses allumettes pour se réchauffer mais finira par mourir de froid.
1: Mais non, figure-toi qu'elle se rend dans la joie et la bonne humeur chez ses grands-parents et...
2: Bien sûr. Et sa grand-mère est un loup déguisé, elle va se faire dévorer, c'est couru d'avance.
1: Absolument pas, tout va bien. Elle arrive à la porte de la demeure, une maison qu'elle adore.
2: Oui, parce qu'elle est en pain d'épices la baraque. Sauf que sa mamie est une sorcière et va la bouffer, c'est signé.
1: Oh, c'est pénible à la fin.

0: Robin. La petite fille toque à la porte et c'est son grand-père avec sa grosse barbe qui lui ouvre.
1: Oui, sa grosse barbe bleue, elle va découvrir les corps de ses précédentes épouses accrochés au mur, je connais.
0: N'importe quoi, l'autre. Non, non, elle découvre avec joie qu'autour de la table, ses deux sœurs sont présentes.
1: Ah oui, ses deux sœurs super méchantes qui l'humilient constamment et la font dormir dans le grenier, je
0: crois. Mais non, sa maman n'est pas là, mais il y a son cher et tendre papa également.
1: Oui, elle va prendre ses jambes à son cou parce que sa maman est morte et son père veut l'épouser.
0: Bah, ça m'aurait étonné, tiens. Non, sa maman est en retard, c'est tout, c'est son anniversaire, enfin. Il y a un gâteau sur la table, c'était une surprise.
1: Oui, et le gâteau.
0: Mais

0: Une histoire simple, joyeuse, une petite fille qui va fêter son anniversaire chez sa grand-mère, c'est tout.
1: Ouais, je suis un peu déçu, quoi.
0: T'es déçu, mais tu t'attendais à quoi?
1: Je sais pas, un ogre, un peu de bidoche, quoi.
0: Bah oui, t'as raison, pour s'endormir...

0: Et par exemple, à la fin, tout le monde meurt.
1: Dis donc, mon chou, là, c'est une obsession chez toi, non?
0: Non, mais...
1: Tu m'inquiètes.
0: Ce serait efficace, quoi, tu vois.
1: Va dormir.
2: Bon, ok. Ah oui, en plus, c'est la fin de l'album, dis donc. Allez, bonne nuit.
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0: Anatole, ça ne le dérangeait pas. Je me demande même s'il les entendait. Il était rêveur. Il était distrait. Il avait toujours l'air d'être ailleurs. Il avait un secret. Pas un petit secret de polichinelle. Pas un petit mystère de rien du tout. À échanger contre 3 billes et un paquet de chewing-gum. Non, un grand, un formidable secret. 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

0: de chaton. C'est presque imperceptible. Ce doit être une petite bestiole et très discrète. Et si c'était le gecko, cette bestiole championne de l'escalade?
1: La...

0: 36. 37.
1: Oh ! Un mouvement furtif sur le rocher. Ça y est, elle est là, sous mon nez. C'est un petit lézard. Il a la même couleur que le caillou.
0: Crie pas comme ça, Luna. Tu fais fuir les mouches. Je chasse, moi.
1: Avec ses grands yeux ronds et ses pattes aux doigts plats étalées en éventail, c'est un gecko. Il en existe plus de 1200 espèces dans le monde. Et puisque nous sommes en

0: très efficace, ton camouflage.
1: Oh, chut. J'étais à deux doigts de battre mon record de gobage de mouches en moins de 5 minutes. Oh, maintenant c'est mort. Bon, c'est pas grave. On n'a qu'à faire une bataille de regards. Je vais te gagner, c'est sûr.
0: Ah bah évidemment, tu vas gagner. Pas la peine de venir coller ton nez au mien. Les geckos tarentes de Maurétanie n'ont pas de paupières. Vous ne pouvez pas fermer les yeux, c'est trop facile.
1: Bon, ok. Je vais trouver autre chose.
0: La tarente recule. Elle ouvre sa large gueule d'où sort une langue.

0: Et dans le noir, grâce à ses grands yeux proéminents. À l'instar du chat, sa pupille verticale se dilate quand la nuit tombe, ce qui lui permet de voir comme en plein jour. La tarente est partie comme une fusée en direction de l'arbre. Elle escalade le tronc en quelques secondes et disparaît dans les feuillages.
1: Gagné !
0: Tu es une vraie championne de l'escalade. Mais où es-tu ?
1: Je suis tout à côté de toi. Tu me cherches sur la branche alors que je suis sous la branche. Je viens à l'horizontale et tout ça sans gonflette. Mate mes pattes, elles sont toutes fines et mes doigts plats en éventail. Regarde, on dirait des feuilles toutes légères.
0: La tarente de Maurétanie appartient à une famille de geckos appelée Phyllo Dactylidae. En grec ancien, phyllon signifie feuille et dactylos doigt. Sous chacun des 20 doigts de la tarente se trouvent 12 lamelles qui ressemblent à des coussinets. Ils sont composés de milliers de poils qui forment comme de microscopiques petits arbres pourvus de centaines de branches minuscules appelées spatules. Quand ces spatules sont au contact d'un support, il se produit une interaction électrique. Le gecko s'accroche ainsi très facilement à n'importe quelle paroi et dans n'importe quelle position.
1: Je tiens même accroché par un seul doigt. Allez, maintenant, on va faire un défi apéro.
0: La tarente part en trombe, descend de l'arbre et file vers un hameau de maison en contrebas de la colline.
1: J'enclenche le mode super discrétion pour passer sous les radars.
0: Les radars? Mais quels radars?
1: Les chats!
0: La tarente contourne un buisson de laurier et se poste dans la pénombre à l'angle de la maison. Elle attend un moment pour vérifier que les humains attablés sur la terrasse ne la voient pas, puis elle s'élance sur le carrelage. Elle passe entre les pots de fleurs, escalade le mur et se dirige par à coups successifs vers l'applique lumineuse qui éclaire la terrasse.
1: Voilà, ça c'est l'apéro. Un super gueuleton de moucherons, moustiques et papillons. C'est open bar. Ces idiots sont attirés par l'ampoule accrochée sur le mur.
0: Deux papillons de nuit sont posés près de l'ampoule. La tarente se fiche complètement, puis elle avance en décollant extrêmement lentement sa patte avant droite. Elle la déroule pour la recoller un peu plus loin. Son corps suit, lui aussi au ralenti. Elle attend encore, puis avance sa patte arrière gauche exactement de la même manière, tout en contrôle. Elle est désormais toute proche. Oh ! D'un coup, elle fonce comme un éclair et gobe le papillon dans sa grande bouche.
1: Il a eu à temps, celui-là. Quand ils s'approchent trop de l'ampoule, ils ont un goût de grillé. Moi, je le préfère nature. Oh, zut ! Les habitants de la maison ont éteint la lumière. Ah, je vais devoir changer de cantine. Allez, zou ! Près des escaliers qui descendent vers la route, il y a un lampadaire. Et tout en haut, c'est la fête du papillon.
0: La tarente redescend rapidement du mur. Elle passe sous un gros buisson de laurier rose et... Attention, le chat ! La tarente monte dans le buisson de laurier. Le chat se dresse sur ses pattes arrière. Il donne des coups dans les branches avec ses pattes avant et... Oh non ! Il l'a attrapé ! Je vois la queue de la tarente dépasser de sa gueule.
1: Tu rigoles ! Je lui ai laissé le bout de ma queue en guise de joujou. Allez, hop, direction les lampadaires.
0: La queue du gecko peut se rompre en cas de danger. Après la déchirure, ses vaisseaux sanguins rétrécissent, ce qui empêche le sang de couler. Peu à peu, il va se refabriquer de la peau et faire repousser sa colonne vertébrale. Grâce à ce processus de régénération cellulaire unique, en quelques semaines, il aura une nouvelle queue.
1: Oh, j'en peux plus.
0: La tarente s'est allongée au milieu des feuilles séchées.

0: Ça ne va pas?
1: C'est mon défi ponte. Je ne vais plus pouvoir tenir très longtemps.
0: Ah, tu es une femelle et tu es enceinte.
1: Il me faut trouver une cachette pour déposer mes œufs. Oh, là, entre ces deux buissons, sous ce tas de grosses pierres, il y a un trou. À tout de suite. Et voilà le travail. On y retourne.
0: Mais tu ne restes pas auprès de tes œufs. Tu ne vas pas protéger tes petits.
1: Chez nous, les geckos, c'est chacun pour soi. Et puis, il vaut mieux pour eux. Parce que parfois, les petits, on les mange. Mais si ça t'amuse, tu peux t'en occuper, toi.
0: Non, merci. D'ailleurs, en France, vous êtes une espèce protégée. Il est interdit de vous capturer, ni même de transporter vos œufs.
1: Bon ben, je te laisse. Il y a une terrasse gigantesque derrière ces...

Nous avons entendu que la Tarente de Maurétanie appartient à une famille de geckos appelée Philodactylidae. Qu'est-ce que cela signifie? Que la Tarente adore la philo? Que la Tarente est une descendante des ptérodactyles? Qu'elle possède des pattes aplaties en forme de feuilles? Bravo! Le mot Philodactylidae en grec ancien est composé de deux mots, phulon pour feuille et dactylos pour doigt, ce qui signifie que cette famille de geckos a des pattes aux doigts aplaties en forme de feuilles. C'était une aventure pleine de défis, mais c'était bestiolement génial.

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0: Coucou.
1: Coucou.
0: Tu es là? Tu m'entends? Alors ouvre grande tes oreilles, je vais te raconter une histoire. Une histoire qui est arrivée à Toudou, mon doudou. Toudou et grognon. Toudou, mon doudou, et tout mou, tout fou, tout chou, il me suit partout. Tiens, le voilà.
2: Ouhou.
0: Ce matin, ça ne va pas. Ça ne va pas du tout. Toudou est grognon. Je ne te reconnais pas, mon doudou. Toi qui es toujours de bonne humeur le matin, viens. Je t'ai préparé ton petit déjeuner. Un bon chocolat chaud avec des tartines grillées. Tu ne veux pas manger, mon doudou? Toudou ne veut pas manger. Mais qu'est-ce qui se passe? Tu as mal dormi? Tu as fait de mauvais rêves? Toudou ne répond pas. Il sort de table. Oh là là! Toudou claque la porte et il s'en va. Et toi, est-ce que cela t'arrive aussi d'être grognon le matin? Ce matin, ça ne va pas. Ça ne va vraiment pas. Toudou est grognon. Il est de mauvaise humeur. Et maintenant, il s'est enfermé dans sa chambre. Il ne veut parler à personne. Toudou? Allez, ouvre-moi, s'il te plaît. Toudou fait semblant de ne pas entendre. Il ne répond pas, il ne veut pas.
2: Non.
0: Il ne veut pas petit déjeuner.
2: Non, non.
0: Il ne veut pas se laver.
2: Non, non, non.
0: Il ne veut pas s'habiller.
2: Non, non, non, non, non.
0: Il ne veut pas parler. Il ne veut rien. Il veut rester dans son coin. Voilà. Et toi? Est-ce que cela t'arrive de vouloir rester seul dans ta chambre? Est-ce que cela t'arrive de ne pas avoir envie de parler? Ce matin, ça ne va pas. Ça ne va vraiment pas. Toudou ne veut plus être un gentil doudou. Fini les câlinous, les bisous et les papouillous. Toudou veut tirer la langue. Toudou veut taper des pieds. Toudou veut crier. Crier très fort, encore plus fort. Et toi ?

Mais qu'est-ce que c'est que ce drôle de bruit ? Toudou se penche. Et qu'est-ce qu'il voit ? Une jolie petite souris grise qui était cachée sous son lit. Mais qu'est-ce qu'elle fait là ? La jolie petite souris grise regarde Toudou. Et elle rit. Mais qu'est-ce qu'elle a à rire comme ça ? La jolie petite souris grise s'approche de Toudou. Elle s'approche si près que ses longues moustaches chatouillent les pattes de Toudou. Alors Toudou rit aussi. Les moustaches de la souris lui font des guilis-guilis. Merci, jolie petite souris. Grâce à toi, Toudou mon doudou n'est plus grognon du tout. Et toi, comment tu fais pour arrêter d'être grognon ? Est-ce que tu chantes ? Est-ce que tu danses ? Ou est-ce que toi aussi, tu as une jolie petite souris grise cachée sous ton lit qui te fait des guilis-guilis ? Et maintenant, c'est l'heure de danser. Avec tes pieds, avec tes mains, avec ta tête ou avec ton nez.

0: Cette histoire m'a donné envie de danser. Pas toi? Tu n'aurais pas envie de te trémousser?
1: Moi, tout petit brin sans terre.
0: Allez, viens, on va remuer nos popotins.
1: 1, 2, 3, 4, 5.

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0: Il y a quelqu'un ? Sacha ! Hey, Sacha !
1: Ben non, il y a personne dans le hangar. Oh, dommage. J'avais envie de rejouer avec la machine à transformer les sons. Oh, zut alors. C'est vraiment bête d'avoir fait tout ce chemin pour rien. Remarque, ça n'avait pas l'air compliqué et je pourrais peut-être essayer toute seule. Ouais, allez, j'y vais. Voyons. Oh, je me souviens plus. C'était quel bouton déjà? Attends, celui-ci ou celui-là?
2: Eh ben, mais qu'est-ce qui se passe ici? Qui a touché à la machine? Oh, c'est toi, Tintinabule. Mais tu aurais pu me demander la permission. C'est fragile, ça ne se manipule pas n'importe comment, ça. Faut savoir s'en servir.
1: Oh, excuse-moi, Sacha, tu crois que j'ai cassé quelque chose?
2: Non, je ne pense pas. Enfin, on va quand même vérifier. Tiens, passe-moi le flacon de son sur l'étagère.
1: Oh, c'est haut! Tiens, qu'est-ce que c'est?
2: C'est un vieux flacon qui traîne là depuis longtemps. Bah, justement, c'est l'occasion de réécouter.

0: Ah bah oui, je me souviens. Ce sont les sons qui rebondissent.
1: Oh, ils sont marrants. On dirait du caoutchouc. Regarde mes jambes. Elles se mettent à rebondir aussi. Oh, génial.
0: Oui, ben, d'accord, mais en attendant, faut voir si la transformation va marcher. Alors, je les mets dans la machine. J'appuie sur le bouton. Attention,

0: tout mon corps est transformé en ressort.
1: Eh oui. Oui, c'est normal, Tintinabule, puisque tous les sons des instruments se sont mis à rebondir ensemble. Ton corps aussi fait pareil.

0: Mais qu'est-ce que tu fais? Pourquoi t'arrêtes la machine? Ah, j'ai envie de continuer à danser, moi. Allez, j'ai envie de sauter.
1: Ah, tu veux danser? Ah, tu veux sauter? Eh ben, tu vas voir. Je prends ces sons-là.
0: Oh, j'entends à peine. C'est une puce. Je suis comme une puce. Toute petite. Toute minuscule. Attention, Sacha, je vais te sauter sur le poil.
1: Ah oui, tu crois. Vite, dans la machine.
0: Une balle de cuir, une balle très dure.

0: ça va mieux. Je commençais à avoir peur, moi. Il était temps que ça se calme. Ah, oh, c'est agréable. Ça ondule. Ça rebondit tout doucement. Je me balance. Je me promène. Comme un chameau qui se balade dans le désert. Oh, c'est cool.
1: Tu vas voir, petit chameau, comment je vais le transformer, ton rebond. Un petit coup de bouton.
0: Elle est complètement secouée, celle-là. Et en plus, elle me fait tourner en rond. Toute seule, en plein désert.

0: flotte comme un petit pois dans une casserole. Ou comme des pop-corns. Oh là là, je vais finir par être malade, moi. Arrête, Sacha. Arrête, c'est plus drôle. Faut que je me repose.
1: Ah, tu veux te reposer? Bien, attends.

0: Maintenant...
1: Ah ouais, je me promène à nouveau. Mais c'est encore plus doux. Je suis plus un chameau. Je suis plutôt un ballon au bout d'une ficelle. Je suis légère.

Mais, Tintinabule. Hé, hey, Tintinabule. Mais, elle dort, ma parole. Attends, je vais te réveiller, moi.

0: Quoi? Mais qu'est-ce qui se passe? Ah, ça me chatouille les pieds. Oh, mais c'est quoi ce tapis de son qui chatouille? Sacha! Sale chat! Mais t'as pas fini de m'embêter! Oh, mais où il est passé?
1: Ah, parce que tu ne m'embêtes jamais, toi, peut-être, hein? Tu ne me tires jamais les moustaches quand je dors. Tu ne me caresses jamais un brousse-poil, hein? Allez, j'arrête, va. Ah, de toute façon, c'est l'heure de ma sieste.
0: Ah, tu t'es bien amusé avec moi, hein? L'heure de ta sieste, l'heure de ta sieste. Tu vas voir si c'est l'heure de ta sieste. À mon tour de rigoler. Attends, attends. C'est quoi ce flacon? Voyons, musique pour faire marcher les chats. Oh, Sacha, je vais te faire marcher, moi.

0: Mais je rêve. C'est pourtant pas l'heure du réveil. Maudite patte. Allez-vous vous arrêter? Mais stop, stop. Non, rien à faire, elles ne m'obéissent plus.
1: Le voilà qui marche en rebondissant comme une panthère. Et une, et deux. Allez, grand matou. Allez, je t'oblige à bouger. Ça te fera du bien. Un peu de sport.
0: C'est plus de mon âge, c'est de gymnastique. Oh, j'en peux plus. Grâce, grâce. Oh, s'il te plaît, tintinabule.
1: Bon, allez, ça va. Tu vois, Sacha, je suis pas méchante. Hein. Si j'avais voulu, je t'aurais fait faire 2 tours de hangar. Oh, Allez, viens, mon gros minou. On arrête de se faire des blagues? Là, dis. Oh, si on remettait toutes les musiques qui rebondissent? Avec toutes les transformations pour danser?
0: Oh, mais tu n'es jamais fatiguée, ma parole. Tout à l'heure, tu voulais dormir.
1: Ah, ben oui, mais plus maintenant. J'ai envie de bouger, de sauter, de rebondir encore.
0: Oh, ces enfants. Bon, allez, c'est d'accord, mais moi, j'en peux plus. Je m'installe sur ce coussin et je te regarde. J'adore te regarder danser.
1: Vas-y, Sacha, je suis prête. La musique.
0: Voilà, voilà.

0: Alors, elle t'a plu cette histoire? Qu'est-ce qu'on pourrait bien faire maintenant? Une marelle? Un petit dessin? Une potion magique? Ah, je sais! Et si on écoutait un peu de musique?
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0: cueillir une banane, oui, ça se fait sans astuce.
1: Aïe.
0: Mais c'est tout un drame, si c'est un cactus. Si vous chipez des fruits sans épines, ce n'est pas la peine de faire attention. Mais si le fruit de vos rapines est tout plein d'épines, c'est beaucoup moins bon. Alors petit...

0: Oh mon Dieu, ce que c'est bon de vivre. Essaie, et détends-toi. Oui, rafraîchis-toi. Mets-toi à l'aise, viens sur mon ventre. Et laisse-moi te dire une chose, petit frère. Si tu travailles comme cette abeille, tu te rendras malade. Ne gâche pas ton temps pour l'impossible. Et si tu peux le trouver, alors tant mieux pour toi.
1: Et tu verras que tout est résolu lorsque l'on se passe des choses superflues. Alors tu ne t'en fais plus. Il en faut vraiment peu, très peu pour être heureux.
2: Il

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0: Quelle bestiole as-tu choisie? Je n'entends rien. Quel genre de bestiole peut se déplacer sans faire de bruit? Ça doit être une micro-bestiole. Je vais me mettre à quatre pattes. Avec ma loupe, je devrais la trouver. Oh, je la vois sur cette tige de pissenlit. C'est la fourmi noire des jardins, la Lassus niger en latin. Elle est minuscule, à peine 5 mm, la taille d'un grain de riz. Mais quelle énergie! Avec ses 6 pattes, on dirait qu'elle court un marathon. Elle monte et elle descend le long de la tige sans souffler une seconde.
1: La

0: Oh là là, ça va donc jamais s'arrêter?
1: Hé, hey, la fourmi, pourquoi tu t'agites comme ça?
0: Parce que je suis une fourmi, cette question. Je travaille.
1: Tu travailles à quoi? Je ne vois rien, moi, sur cette tige.
0: Et ce troupeau de pucerons autour de moi, il est transparent?
1: Attends, je sors ma loupe. Ah, en effet, je vois de minuscules pucerons agrippés à la tige. On dirait qu'ils s'en nourrissent.
0: Tu crois que je suis en train de me tourner les pattes? Une heure que je suis là à astiquer les pucerons, les surveiller et les protéger des larves de coccinelles. Ça demande un boulot, ces bestioles.
1: Mais pourquoi tu t'occupes d'eux comme ça? Les pucerons, c'est la plaie.
0: La plaie? Parle pour toi. Nous, les fourmis, on les élève, les pucerons. Un peu comme vous, les humains, vous élevez les vaches.
1: Ça donne du lait, un puceron?
0: Oh là là! T'as déjà vu un puceron se faire traire? N'importe quoi!
1: Alors, si vous avez des troupeaux de pucerons, c'est pour les manger.
0: Mais ça va pas, non? On n'est pas des sauvages, pas comme vous. Pareil que vous transformez vos vaches en steak.
1: Ouais. Enfin, bref, tu les élèves pour le plaisir, ces pucerons?
0: Disons que... c'est un peu délicat à dire. On mange leur caca.
1: Vous mangez le caca des pucerons?
0: Oui, mais nous, on appelle ça le miella, pas le caca. Comme les pucerons mangent la sève des plantes, et ben après, ils font des crottes toutes pleines de sucre, toutes mielleuses. C'est vachement bon.
1: La fourmi s'approche d'un puceron et le tapote avec ses antennes. Un peu de miella sort de son anus. La fourmi ingurgite l'aliment. Pouah ! Puis, la voilà qui s'approche de moi, étend sa bouche vers la mienne, comme si elle voulait me faire un bisou.
0: Tu veux goûter?
1: T'es sympa, mais je n'ai pas trop envie que tu m'embrasses sur la bouche, surtout après avoir mangé du caca.
0: Oh, fais pas ta chouchotte. J'essayais juste d'être partageuse.
2: Les fourmis ont l'habitude de partager leur repas entre elles en pratiquant une sorte de bouche à bouche. Leur estomac leur permet en effet de stocker la nourriture. Si une fourmi a faim, elle peut donc se nourrir avec les aliments régurgités par une autre.
0: Puisque tu le prends comme ça, je retourne à mon troupeau. D'ailleurs, j'ai pas que ça à faire, discutailler. J'ai du boulot, moi. Faut que je déplace mes pucerons vers une tige plus sucrée. Oh, mais c'est quoi cette bourrasque? C'était pas prévu, ce vent. Oh,
1: oh là là! Le pissenlit est secoué dans tous les sens. J'espère que la fourmi n'a pas mal au cœur. On dirait qu'elle est accrochée au mât d'un bateau pris dans la tempête. Tiens bon, la fourmi! Oh, malheur! À cause du vent, la voilà éjectée dans les airs, comme un misérable grain de sable. Oh, mon Dieu, mon Dieu! Elle va s'écraser! Elle a atterri sur une racine d'arbre.

0: C'est ultra solide. Elle peut tomber d'un arbre sans se faire le moindre bobo. Un peu comme si moi je chutais d'une montagne de 1700 mètres sans rien me casser. Parce qu'elle a un bouclier magique, sa carapace. On appelle cette carapace la cuticule, du mot cuticula en latin qui veut dire petite peau. Comme la petite peau qui entoure nos ongles. Cette carapace est super résistante. Ah, ça y est, la fourmi se remet à trotter dans l'herbe. Dis donc, tu vas en avoir pour des heures à remonter sur ta tige. Tu veux pas faire une pause après ce vol plané? Parce que tu dois avoir la tête qui tourne.
1: Une pause? Parce que tu crois que j'ai le temps de faire une pause? Je suis une fourmi, je n'arrête jamais, moi.
0: Même pas les jours fériés?
1: Même pas à Noël. Il y a tout le temps quelque chose à faire. Un coup, il faut être nounou et s'occuper des larves, les petits de la reine. Un coup, il faut faire le ménage dans la fourmilière. Et la retraite, on oublie. Même les plus vieilles, elles triment. On les envoie travailler comme sentinelles à l'extérieur du nid pour faire le guet. D'ailleurs, c'est pas compliqué. Au bout de 2 ans, crac, on meurt.
0: On meurt? Mais qui meurt?
1: Ben nous, les fourmis ouvrières. On nous condamne à travailler jusqu'à ce que mort s'en suive. Tout ça parce qu'on ne peut pas pondre. On n'a ni sexe mâle, ni sexe femelle. Tout juste bonne à trimer.
0: Et les fourmis pondeuses, elles ne peuvent pas vous donner un coup de main?
1: Quelle fourmi pondeuse? Il n'y a que madame la reine qui pond et se reproduit. Et pour elle, pas question de travailler. Elle profite de la vie. Pendant 20 ans. Heureusement, on s'entraide entre collègues. Toutes ensemble. D'ailleurs, je vais faire un crochet par la fourmilière pour demander de l'aide. Avec un vent pareil, toute seule, j'arriverai jamais à déplacer les pucerons.
0: Tout entre-temps, la fourmi s'est approchée d'un petit monticule de terre caché dans l'herbe. Des fourmis s'activent autour.
1: Tu permets? Je vais aller causer aux sentinelles. Elles font des patrouilles autour de la fourmilière.
0: Notre fourmi s'approche des sentinelles et les touche avec ses antennes. C'est comme ça qu'elle communique en sentant les odeurs de l'autre. Oh, elle revient vers moi entre-temps beaucoup plus vite.
1: Changement de plan. Les pucerons, ce sera pour plus tard. Les camarades ont repéré un énorme morceau de sucre. Faudrait pas qu'une autre fourmilière vienne à nous le piquer.
0: Les fourmis sortent de terre en file indienne. Mais elles sont combien? Impossible de les compter. Il y en a des centaines, une armée entière. Quelle discipline! Elles avancent comme un seul homme, ou plutôt comme une seule bestiole. Les voilà qui s'arrêtent. Et oh, oh, trop fortes les fourmis! Il y a bien un morceau de sucre caché sous les herbes, sans doute un reste de pique-nique. Le problème, c'est que ce sucre est haut comme une pyramide, 10 fois plus grosse qu'elle.
1: T'inquiète, on va toutes s'y mettre et casser ça en petits morceaux. Pour du sucre, on est prête à tout. Et puis, qu'est-ce que tu crois? On est super musclés! On peut porter jusqu'à 1000 fois notre poids. Tu pèses combien, toi?
0: C'est un peu indiscret. Bon, 75 kilos, mais tu le dis à personne.
1: Eh ben, si t'étais une fourmi, tu pourrais porter 75 tonnes de sucre ou, voyons, au moins 20 camions. Ah, non, pas lui! Camarade! Alerte!
0: Oh là là! Mais c'est quoi cette chose dans le ciel? On dirait... Ah, malheur! Un faisan! Les faisans adorent manger les fourmis. L'agresseur bat des ailes et s'abat sur la colonne. Il va massacrer toute la troupe.
1: Sauf qui peut, camarade! Dispersion!
0: Les fourmis brisent la colonne et se dispersent aussi vite qu'elles le peuvent. Avec leurs pattes minuscules, c'est pas gagné.
1: Par ici, camarade! Abri en vue!
0: Le faisan fouille la terre avec son bec pour picorer les fourmis. Mais elle se cache sous des herbes hautes. Elle lui échappe. L'oiseau barre rageusement des ailes et reprend son envol. Ouf, plus de peur que de mal.
1: Saleté de faisan! Toujours à vouloir nous dévorer. C'est comme les pivers, les grenouilles ou les crapauds. Il y en a toujours un pour vouloir nous faire la peau.
0: Bah dis donc, c'est pas facile tous les jours la vie de l'Asius Niger.
1: Oh, heureusement, il y a de bons moments. Comme ce festin qu'on va se faire avec ce magnifique sucre. Bon, bah, c'est pas tout ça, mais j'ai du pain sur la planche. 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Salut, l'humain!
0: Salut, la fourmi!
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0: Pendant cette aventure, nous avons entendu le mot cuticula. Est-ce la fille aînée de Dracula, le nom latin de la carapace protégeant la fourmi? Un os se situe entre la clavicule et l'omoplate. Oui, bravo! Cuticula est bien le nom latin donné à la carapace protégeant la fourmi. Cette aventure a été fourmillante, mais surtout bestiolement géniale.
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Souris.

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0: À ton avis, c'est l'heure de faire quoi? Oh là là, tu vas trop vite! Tu vas trop vite! Tu vas trop fort! Calme-toi! Ah, ça va mieux! C'est l'heure de ton histoire!
1: Coucou! Coucou! Tu es là? Tu m'entends? Alors, ouvre grande tes oreilles, je vais te raconter une histoire. Une histoire qui est arrivée à Toudou, mon doudou. Toudou et le piano. Toudou, mon doudou, est tout mou, tout chou, tout fou. Il me suit partout. Tiens, le voilà. Tu l'entends? Toudou, mon doudou, chantonne. Toudou, mon doudou, chante quand il se réveille. Il chante quand il prend son petit déjeuner. Il chante quand il va se coucher. Toudou, mon doudou, ne s'arrête jamais de chanter. Tu sais, Toudou, mon doudou, aime beaucoup la musique. Il aime en écouter. Il aime aussi en jouer. Et toi, est-ce que tu aimes aussi la musique ? Toudou, mon doudou, connaît déjà plusieurs instruments. Il connaît le tambour. Il connaît la flûte. Il connaît le xylophone. Mais aujourd'hui, Toudou, mon doudou, découvre un nouvel instrument de musique. Beaucoup plus grand que tous les autres. C'est le piano.

que c'est beau le piano. C'est la première fois que Toudou entend le son d'un piano. Et toi, est-ce que tu as déjà écouté le son d'un piano? Est-ce que tu sais à quoi ressemble un piano? Le piano ressemble à un grand meuble en bois avec des pédales en bas. Et quand on l'ouvre, tu sais ce qu'il y a dedans? Il y a des touches blanches et des touches noires. Toudou veut essayer d'en jouer, mais il ne sait pas par où commencer. Toudou appuie sur la touche tout au bout du clavier. Ensuite, il appuie sur celle à l'autre bout du clavier. Tu entends, Toudou? Chaque touche produit un son différent, une note de musique différente. Toudou pose sa patte droite sur les touches du piano, puis sa patte gauche, puis les deux pattes ensemble, de plus en plus fort. Toudou s'amuse comme un fou. Mais qu'est-ce que tu fais, Toudou? Pourquoi tu montes sur le clavier? Toudou court sur le clavier. Et maintenant, il saute à cloche-patte sur les touches du piano.

Toudou prend son élan et glisse tout le long du clavier. Et dans l'autre sens. Toudou, repose-toi un peu. Tu es tout essoufflé. Est-ce que tu veux que je te joue une chanson que tu connais? Frère Jacques ?

0: Mais où est passé Toudou? Je ne le vois plus. On dirait qu'il a disparu. Et toi, est-ce que tu le vois?
1: Toudou!
0: Toudou? Où es-tu? Toudou? Mais qu'est-ce que tu fais là? Comment as-tu fait pour tomber dans les cordes du piano? Toudou tire sur les cordes. Et toi, est-ce que tu entends le son des cordes du piano? Écoute. Les cordes les plus épaisses ont des grosses voix. Les cordes les plus fines ont des petites voix. Toudou? Toudou, tu veux bien sortir de là? Dépêche-toi! Ah, te voilà. Tu veux que je te joue encore un morceau de musique?

Et toi, est-ce que tu as déjà posé tes mains sur un piano? Est-ce que tu aimerais essayer de jouer de la musique? Et maintenant, c'est l'heure de danser. Avec tes pieds, avec tes mains, avec ta tête ou avec ton nez.

0: Et maintenant, pour faire apparaître une nouvelle musique, tape dans tes mains trois fois avec moi. Attention. 1, 2, 3.
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0: Oui, c'est comme ça qu'il s'est présenté à moi, Chat de Feu. Et puis, il m'a expliqué qu'il cherchait un grand chien roux nommé Vagabond, un garçon nommé François et une fille appelée Colline. Il avait une lettre à leur donner. Vagabond, François, Colline, justement, ça tombait bien. Ils habitent dans ma rue. Mais si, vous les connaissez, Vagabond, François et Colline.
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0: Hello, c'est Moziman.
1: S'il te plaît, tu peux me chuchoter une histoire?
0: D'accord. Installe-toi confortablement. Je vais te raconter une histoire toute douce, légère comme le vent. Malo est un petit lapin blanc. Il vit dans un terrier, juste à côté d'un grand champ. Chaque matin, Malo sort le bout de son nez. Il regarde le ciel. Il écoute. Un jour, il entend. Oh, il pleut, dit Malo. La pluie tombe doucement sur la terre. Malo avance prudemment. Une patte, deux pattes. La pluie, les flaques, ses pattes. Oh, tout fait du bruit. Malo s'arrête. Il écoute. Encore. Oh. Mais on dirait une chanson. Alors Malo commence à bouger en rythme. Un petit saut, deux petits sauts, trois petits sauts, puis un autre. La pluie continue. Et sans s'en rendre compte, Malo danse avec la pluie. Oh! Les oiseaux regardent Malo danser sous les gouttes d'eau. Les escargots écoutent. Tu veux, nous aussi on peut écouter la pluie. On tend l'oreille et on écoute ensemble. Même le vent ralentit pour entendre la chanson. La pluie s'arrête. Malo est tout mouillé. Mais il sourit. Depuis ce jour, quand il pleut, Malo est heureux. Il sort. Il écoute. Et il danse. Il a compris une chose très simple. Même la pluie, parfois, vient jouer avec nous. Toi aussi, si tu veux, tu peux danser sous la pluie.
2: Chut. Oh là là, je bâille. Mes yeux piquent. Toi aussi? Ce ne serait pas l'heure de la sieste par hasard? Viens. Ensemble, on va prendre le temps de faire une pause sur
1: mon

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1: Et si on se reposait un peu? Où est-ce que tu pourrais bien t'allonger? Dans ton lit? Sur le canapé? Sur un matelas? Dis-moi quand tu es bien installé. C'est bon? Laisse-toi bercer par la musique.

0: Coucou.
1: Coucou.
0: Tu es là? Tu m'entends? Alors, ouvre grande tes oreilles, je vais te raconter une histoire. Une histoire qui est arrivée à Toudou, mon doudou. Toudou est le calme. Toudou, mon doudou, est tout chou, tout mou, tout fou. Il me suit partout. Tiens, le voilà. Aujourd'hui, Toudou est en pleine forme. Il ne veut pas rester à la maison, alors je l'ai emmené se balader. Mais dans la rue, il y a beaucoup de bruit. On entend les voitures, les camions, les motos, les klaxons. Ça ne s'arrêtera donc jamais, tout ce bruit? Toudou se fait tout petit au fond de ma poche. Pauvre Toudou, c'est vraiment fatigant pour un doudou. Tout ce bazar, toute cette foire, tout ce pétard. Tu sais, mon doudou, si tu es trop fatigué, on peut rentrer à la maison. Alors, je vais t'emmener dans un endroit plus calme, mon doudou. Au bout de la rue, il y a une place sans voiture. Sur cette place, il y a des gens assis aux terrasses des cafés. Il y a des enfants qui jouent au ballon. Il y a même une fontaine. Toudou saute de ma poche pour tremper ses pattes dans l'eau. Il se sent déjà mieux. Tu entends? C'est un oiseau. Un oiseau magnifique avec de grandes ailes dorées. Toudou sourit. Il reste encore des oiseaux malgré tout ce bruit. L'oiseau regarde Toudou. Puis, il ouvre ses grandes ailes dorées. Et hop, Toudou saute sur le dos de l'oiseau. L'oiseau fait de grands battements d'ailes. L'oiseau s'envole. Il monte vers le ciel en laissant des traînées de poudre dorée. Et toi, est-ce que tu as déjà volé sur le dos d'un oiseau ?

0: Tout doux est l'oiseau, vole très haut dans le ciel.
1: Ouh !
0: Il vole si haut que les gens en bas ressemblent à des petites fourmis. Il vole si haut que la ville en bas semble aussi petite qu'un confetti. Ils volent si haut qu'ils n'entendent plus rien. Ils n'entendent plus les voitures, ni les camions, ni les motos. Tout semble arrêté. Tout doux entend seulement le grand et lent battement des ailes de l'oiseau.

Elle vient de se poser sur le ventre de Toudou. Ça le chatouille un peu. Toudou et la coccinelle sont heureux. Ils se laissent bercer par le souffle du vent dans les feuilles. Ils se laissent bercer par le chat.

Et maintenant, c'est l'heure de dormir. 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

0: Mon tout petit prince en terre.
1: Oh ! 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
1: 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Troisième épisode, le camping sauvage. Salut, petites oreilles. Octave et Mélo ont rendez-vous avec leurs amis les grives musiciennes. Tu t'en souviens? Guidés par l'aigle, ils ont suivi la source de leur rivière jusqu'à une jolie clairière. Là, ils ont rencontré un pivert qui les a aidés à construire un radeau pour naviguer sur la rivière. Octave et Mélo sont justement en train de ramer pour faire avancer le bateau.

Ils sont tellement concentrés qu'ils n'ont même pas vu le héron qui s'est posé au coin du radeau. C'est un bel oiseau gris, très grand, avec un long cou et une petite houppette noire sur la tête. Il s'adresse à nos héros

Nos deux amis se remettent à pagayer. Mais l'heure tourne. Et Mélo commence à fatiguer. Ça fait mal au bras de ramer tout le temps. Elle voudrait bien faire une pause. Octave n'est pas d'accord. Il faut continuer à avancer pour trouver un endroit où camper ce soir avant que la nuit tombe. Ça n'est vraiment pas le moment de se reposer. Si seulement il pouvait y avoir un peu de vent pour les pousser, ça les aiderait bien. Allez, on a besoin de toi. Aide Octave et Mélo en soufflant sur le radeau pour le faire avancer. Si tout le monde souffle, ça devrait faire un grand courant d'air. Et ça leur permettrait d'aller beaucoup plus vite. Alors, on commence par un petit souffle. Super. Un peu plus fort. Encore plus fort. Et encore plus fort.

Quel souffle! Ce n'est pas du vent, c'est une tornade ici! Grâce à toi, le radeau repart de plus belle et fonce maintenant sur les flots. Génial! Sauf que le courant de l'eau accélère, la rivière s'emballe et les vagues qui se forment font tanguer le radeau. Un peu à gauche et beaucoup à droite. Octave et Mello essayent de garder l'équilibre, mais ils commencent à avoir peur. Et puis là-haut, l'aigle qui a pris de la hauteur. Il s'agite dans tous les sens. Il veut les prévenir. Là-bas, devant eux, une cascade! Pas le temps de réfléchir. Il faut sauter avant la cascade. C'est trop dangereux. Mello serre la main d'Octave. 1, 2, 3! Nos deux amis se retrouvent à l'eau. Octave a du mal à nager. Mello, qui vient de rejoindre la rive, fait demi-tour et file à son secours. Octave! Par ici! Tu y es presque! Mais au moment où elle dit ça, Octave disparaît dans l'eau. Le cœur de Mello va exploser! Mais au moment où Octave réapparaît, il serre la main de Mello. Ouf! Allez, maintenant, on ne se lâche plus! Depuis la berge, le héron leur tend son long cou pour qu'il s'y agrippe. Oh, Is! Oh, Is! Oh, Is! Ça y est, ils sont sauvés. Octave et Mello se font un grand câlin. Dire qu'ils auraient pu ne jamais voir la mer, ni retrouver les grives musiciennes. Dis Mello, tu crois qu'il y a aussi des grosses vagues comme ça dans la mer? Mais non, la mer c'est tout plat, nous a dit l'aigle. Ouf alors, parce que ça fait un peu peur quand même. Octave et Mello essorent leurs cheveux et enlèvent leurs habits qui dégoulinent.

0: très très haut et qui disparaît dans le ciel. Bah, il va où ? Quelques minutes plus tard, l'aigle réapparaît et dépose quelque chose au pied d'Octave. Du sable ! La mer ne doit plus être bien loin. Octave court annoncer la bonne nouvelle à Mélo, qui est toujours près du feu. Elle est en train de craquer une allumette. Le bois s'embrase aussitôt. Trop fastoche. Octave et Mélo s'approchent du feu pour se réchauffer. Oh. Ah, ça fait du bien. J'ai un peu faim, dit Octave. Pas toi ?
1: Si, mais on a mangé tous les bonbons.
0: Ben mince, comment on va faire ?
1: Oh, au même moment, le héron s'envole, plonge dans l'eau et ressort avec une truite qu'il vient déposer dans les bras d'Octave. Nos deux amis éclatent de rire. Voilà le dîner.
0: Merci, héron. Il ne reste plus qu'à la préparer. Octave s'y colle. Avec son couteau, il gratte les écailles. Il coupe la tête et la queue. Hop, pour l'aigle. Hop, pour le héron. Maintenant, il faut le vider.
1: C'est tout gluant.
0: Mais c'est rigolo.

Nos deux amis la mettent à cuire dans les braises. Ils la retournent. C'est cuit. Octave et Mélo se régalent en mangeant le poisson assis par terre. Le soleil se couche et se reflète dans l'eau de la rivière.

0: À la fin du repas, il fait complètement nuit. Seul le feu les éclaire encore. Et puis, les étoiles sont apparues dans le ciel. Il y en a au moins des milliards. À présent, nos deux amis sont bien fatigués. Ils s'endorment en discutant près du feu, bercés par les bruits de la nuit. Si on résume, dit Mélo, la mer, c'est comme une grande soupe avec du sel, du sable, des poissons, mais c'est plat comme une crêpe. Ou alors, répond Octave, c'est comme une crêpe salée aux poissons avec du sable qui flotte dans une soupe.
1: Ou alors, c'est du sable qui a le goût d'une soupe de poisson et qui s'étale comme une crêpe. Ou alors, c'est du sable qui a le goût d'une crêpe de poisson et qui s'étale comme une soupe. Ou alors...
0: Commence Octave. Mais trop tard, Mélo s'est endormi. Avant de fermer les yeux à son tour, Octave jette un dernier regard autour de lui. L'aigle s'est installé au sommet d'un grand arbre. Le héron somnole sur une patte au bord de la berge. Et le pivert se repose au creux d'un tronc d'érable. Chacun d'eux veille sur Octave et Mélo à sa façon. Ils savent que la mer n'est plus très loin. 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
2: L'histoire est finie, mais garde tes oreilles grandes ouvertes. On va écouter un peu de musique.
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1: Une fois, je m'ai endormie dans la classe et j'ai fait un drôle de rêve.
2: De la fenêtre de la classe, j'ai vu sur la cour de récré quelque chose d'assez cocasse est en train de se passer.
1: C'est quoi?
3: Tu vas voir.
2: Il y a

0: plus du nez qui pousse. C'est pas facile parce qu'en plus, quand je respire, ça fait de la mousse.
1: Hé, hey, réveille-toi, tu t'en
2: Mon tout petit bras de terre.

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1: Salut Timothée.
2: Oh salut.
1: Oh bah t'en as une drôle de tête.
2: M'en parle pas, en revenant du boulanger tout à l'heure, j'ai rencontré une fée.
1: Une fée?
2: La fée exigeante. Oh. Elle m'a dit que pour devenir un homme, je devrais passer une épreuve pour chacune des lettres de mon nom.
1: Ça alors? Mais ça se peut pas.
2: Je te jure. Elle est apparue là, comme je te vois. Oh. Et elle m'a dit avec sa drôle de voix.
3: Un, deux, et one, two.

0: y a deux T dans Timothée. Le premier T est l'anté. Anté pénultième T.
1: Alors je recommence.
2: One, two, avec le T.

0: Et puis là, pouf, elle a disparu.
1: Ben dis donc, t'as du boulot, hein.
0: Oh, tu parles d'une galère, si encore je m'appelais Luc ou Tom. À propos, c'est quoi ton nom?
1: Jacques André Louis Ferdinand Grabalionchwick.
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0: Allez, à toi maintenant.
1: Moi ?
0: Non, toi. Et quelque chose de plus joyeux, hein.
2: Vas-y, vas-y, vas-y.
3: Moi ? Je suis trop émue.
2: Bon, alors à toi. Elle commence et toi tu suis.
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1: Oh là là, quelle histoire! Et maintenant, qu'est-ce qu'on fait? 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

0: Je crois que je vais prendre mon temps.
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3: Les aventures d'Octave et Milou. L'automne. Salut, petites oreilles. Dans cet épisode, tu vas entendre la musique de l'automne. Une musique qui sent bon le chocolat chaud et la tarte aux champignons. Alors, mets un gros pull et rejoins-nous. Aujourd'hui, c'est l'automne. Octave et Mélo se sont donné rendez-vous au pied de leur immeuble pour partir en balade. Direction la forêt. Ils sont tout contents. Quel magnifique spectacle quand ils arrivent aux abords du bois. Les feuilles des arbres sont de toutes les couleurs. Rouge, jaune, orange, doré. Octave ne sait plus où regarder. Et Mélo a le sourire jusqu'aux oreilles. Les feuilles tapissent aussi le sol. Et en dessous, par endroits, on distingue des formes arrondies. Mais oui, l'automne dans la forêt, c'est aussi la saison des champignons. Octave et Mélo ont tout prévu. Ils ont chacun leur petit panier. Les voilà déjà en train de faire une belle cueillette. Des cèpes, des morilles et même une trompette de la mort. Miam.

tout d'un coup, le vent se lève et fait virevolter toutes les feuilles. Mais l'eau qui faisait une petite peau sous un arbre en est toute recouverte. Octave va l'aider en soufflant sur les feuilles. À toi de jouer. Souffle avec Octave pour donner un coup de main à Mélo. Tu prends plein d'air, le plus d'air que tu peux, et tu y vas. Encore. Encore plus fort. Encore, encore. Allez, souffle.

plus que tu peux, le plus que tu peux. Oh là là là là là là là là. Je crois qu'on a réveillé la tempête. Les paniers de champignons volent au vent. Les rafales emportent tout. Octave et Mélo commencent à avoir un peu peur. Et maintenant, voilà la pluie. Elle tombe à grosses gouttes.

pour les champignons. Vite, vite, les deux amis rentrent en courant chez Octave pour s'abriter et se réchauffer autour d'un bon goûter et d'un grand chocolat chaud. Ah,

La nuit est tombée. Mélo rentre chez elle. Elle a un peu le cafard. La journée est passée trop vite. 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
2: En attendant la prochaine histoire, on va danser un peu. Tu me donnes la main ? Allez, c'est parti !

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0: T'as mangé des roseaux?
1: Et alors, ça a quel goût?
0: Qui a dit quoi? Quoi qu'a dit qui? Qui a dit quoi? Quoi qu'a dit qui?
2: Qui a dit quoi? Qu'a dit qui?
3: Zoé.

0: Et puis se mouche.
1: Et puis se couche.
2: Oui, c'est à Christiane, alors il paraît que t'as une fuite sur ton tour. Eh ben, dis donc.

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1: Les histoires du Père Castor en chanson. Les animaux qui cherchaient l'été, de Nata Caputo. Édition Flammarion.

0: Où vas-tu donc ? Lui demanda le bélier. Je cherche l'été, répondit le cochon.
1: Oh, et nous aussi,
0: dit le bœuf.
1: Cherchons ensemble.

0: Avez-vous vu l'été ?
1: Leur cria Loi du plus loin qu'elle les aperçut.
0: Avez-vous vu l'été ? Il n'y a plus d'herbe, la neige a tout caché.
2: Viens avec nous !
1: Dirent le cochon, le bœuf et le bélier.
2: Nous aussi, nous cherchons l'été.

0: si loin de ton poulailler ?
1: Lui demandèrent le bœuf, le bélier, le cochon et l'oie.
0: Que feront les poules sans toi ?
2: Je leur ai promis de chercher l'été.
0: Viens avec nous !
1: Répondirent les autres.
3: À cinq nous chercherons mieux, à cinq nous chercherons mieux, et ils s'en allèrent droit devant eux.
1: Mais ils eurent beau marcher, ils eurent beau chercher, ils ne trouvèrent pas l'été. Tout restait gelé.

0: perchés sur une branche, un corbeau les écoutait.
1: « Vous auriez dû partir plus tôt !»
0: cria-t-il.
1: « Voyez les hirondelles, elles n'ont pas attendu l'hiver. L'été est de l'autre côté de la terre. »«
2: C'est vrai !»
0: dit un pic vert sortant de son trou.
2: « L'été est de l'autre côté de la terre. Mais il reviendra. »
3: Alors, attendons-le,
0: proposa le bœuf.
4: Oui, attendons-le,
0: cria le coq.
3: Mais il faudrait une maison,
0: dit le cochon.
1: Comment faire?
0: Demanda l'oie.
2: Je sais,
0: cria le pic vert.
2: Suivez le ruisseau, vous trouverez ce qu'il vous faut.
0: Alors le bœuf, le bélier, le cochon, le coq et l'oie se remirent en route. Bientôt, ils aperçurent une vieille cabane au toit percé, au mur troué.
3: Où ?
0: Firent le cochon, l'oie et le coq.
3: Voilà juste ce qu'il nous faut.
4: Mais elle est toute trouée,
0: dit le bélier.
3: Ça ne fait rien. Avec de la boue, je boucherai les trous,
0: dit le cochon.
1: J'ajouterai de la mousse,
0: dit l'oie.
4: Et moi, des brindilles,
0: dit le coq.
5: Et je soufflerai pour vous réchauffer,
0: dit le bœuf. Tous se mirent à l'ouvrage.

0: un loup qui rôdait par là l'entendit. Il s'approcha, regarda par un trou que le cochon avait oublié de boucher. Il vit le coq éloi.
1: « Oh, le bon dîner !»
0: pensa-t-il. Il poussa la porte et entra.
2: « Ami ?»
0: demanda le bœuf à ses compagnons.
2: « Avez-vous invité le loup parmi nous ?»«
3: Non !»
0: crièrent le coq, l'oie, le cochon et le bélier.
2: « Il est venu pour nous manger !»

0: tout étourdi, s'enfuit.
1: Et depuis, jamais plus il n'approcha de la cabane. Et le coq, l'oie, le bélier, le bœuf et le cochon passèrent tranquillement.

0: Les histoires du Père Castor en chanson. Les animaux qui cherchaient l'été, de Nata Caputo, édition Flammarion. Une histoire mise en musique par Isabelle Aboulker, commande de l'Académie musicale de Villecroze. Chantée par la maîtrise de Radio France, dirigée par Marie-Noëlle Marten, avec les musiciens de l'Orchestre philharmonique de Radio France. Justine Caillé, flûte. Jérôme Voisin, clarinette. Karine Jean-Baptiste, violoncelle. Rodolphe Théry, percussion. Avec Isabelle Aboulker au piano, racontée par Louise Legendre. Tirée du livre « Les histoires du Père Castor en chanson » aux éditions Flammarion en partenariat avec France Musique. Prise de son et mixage, Radio France. Réalisateur, Patrick Lérisset. Musicien metteur en onde, Cyprien Matteux. Directrice du son, Valérie Lavalard. Opérateur du son, Éric Villenfin. Assistant post-production, Kevin Delcourt.
1: Toute cette histoire m'a donné envie de danser. Pas toi? Tu n'aurais pas envie de te trémousser?
2: Mon tout petit prince en terre.
1: Allez, viens, on va remuer nos popotins.

0: Sur le chemin de l'école, la petite Josette rencontrait bien encore 3 ou 4 personnes qui, la prenant pour son papa, disaient « Bonjour, monsieur !» Elle avait beau leur répondre « Mais je suis pas un monsieur !» Tous répliquaient « Oh tiens, j'aurais cru !» et continuaient leur route pour aller travailler ou se promener ou n'importe quoi d'autre. Mais en arrivant à l'école, les choses se compliquaient. Au moment d'entrer en cours de récréation, la petite Josette, toujours moustachue, se faisait arrêter par une maîtresse de récréation qui lui disait « Non, monsieur, ici c'est l'école, nous n'acceptons pas les messieurs. » « Mais je suis pas un monsieur !» répondait la petite Josette, « je suis une petite fille !»«
1: Vous êtes un monsieur, les petites filles n'ont pas de moustache !»«
0: Mais c'est une moustache de chocolat !»« Chocolat ou pas, c'est une moustache, vous êtes un monsieur !» Là, la petite Josette se mettait à pleurnicher, parce qu'elle aimait bien l'école et que ses copains l'attendaient pour jouer dans la cour. « Mais je suis la petite Josette !»«
2: Vous êtes le papa de la petite Josette ?» disait la maîtresse.
0: « Mais non ! La petite Josette, c'est moi ! Et je veux me laver le museau ! Ouin !»
3: Alors la maîtresse emmenait la petite Josette au lavabo, elle lui lavait le museau et
0: « Oh, mais c'est la petite Josette ! Je croyais que c'était un monsieur ! Mais tu es beaucoup plus jolie en fille, avec tes nattes et ton petit tablier à carreaux !»
3: Mais tu sais, avec ses moustaches, on aurait pu la prendre aussi, la petite Josette, pour un phoque. Et alors, quelle tête aurait faite la maîtresse de récréation en voyant arriver à l'école un phoque portant cartable sur le dos et petit tablier à carreaux. Elle aurait pu chanter cette petite chanson-là.
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0: 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Oh là là, tu vas trop vite !
1: Tu vas trop vite ! 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
0: Calme-toi ! Ah, ça va mieux ! 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
3: Coucou !
4: Coucou !
3: Tu es là ? Tu m'entends ? Alors ouvre grande tes oreilles, je vais te raconter une histoire. Une histoire qui est arrivée à Toudou, mon toutou. Toudou s'ennuie. Toudou, mon doudou, est tout mou, tout chou, tout fou. Il me suit partout. Tiens, le voilà. Il pleut. Impossible de mettre le nez dehors. Le ciel est gris, tellement gris. Toudou s'ennuie, et moi aussi. Alors, on regarde la pluie tomber. Et toi, est-ce que tu as déjà regardé la pluie tomber ? Les gouttes glissent sur les vitres. Il y en a des grosses, il y en a des petites. Il y a celles qui vont très vite et celles qui prennent leur temps. Toudou parle aux gouttes de pluie et aux nuages. Et toi, tu as déjà parlé à la pluie et aux nuages ? Ils t'ont répondu quoi ?

Dehors, les gens portent des parapluies. Des rouges, des jaunes, des verts. Ça fait des taches de couleurs dans tout ce gris. C'est joli. Parfois, le vent souffle si fort qu'on a l'impression que les gens vont s'envoler. Et toi, est-ce que tu aimes être sous la pluie avec ton parapluie ? Tu as déjà eu l'impression de t'envoler ?

Aujourd'hui, tout doux mon doudou s'ennuie. Il soupire encore et encore. Comme le temps semble long, très long. Toudou n'aime vraiment pas s'ennuyer. Est-ce que la pluie ne va plus jamais s'arrêter? Mais non, Toudou mon doudou, tu verras.

Bientôt le soleil reviendra. Et toi, est-ce que tu t'es déjà ennuyé? Est-ce que tu aimes bien quand tu ne fais rien? Toudou, j'ai une idée. Et si on dessinait? Alors, il nous faut des crayons, des feutres et du papier. Il nous faut aussi un pinceau, de la peinture et de l'eau. Qu'est-ce que l'on pourrait bien dessiner tout doux, mon doudou? Des parapluies de toutes les couleurs? Ah oui, ce serait joli. Voilà un parapluie rouge. Et si je trempais mes doigts dans la peinture? Waouh! Regarde, Toudou, un parapluie vert. Et un violet. Toudou, c'est magique. Dans le dessin, on ne voit presque plus le gris de la pluie. Et si les parapluies devenaient des fleurs. Des fleurs de toutes les couleurs. Et si le gris du ciel devenait bleu? Regarde, Toudou. J'ai dessiné pour toi un énorme soleil jaune. Toudou, tu as vu? Le beau temps est revenu. Quelle bonne journée! Même si c'est vrai, au début, on s'est un peu ennuyé. Et toi, qu'est-ce que tu fais quand tu t'ennuies? De la peinture? De la musique? Des jeux? Tu rêves? Tu inventes des histoires?

0: Elle t'a plu, cette histoire? Qu'est-ce qu'on pourrait bien faire maintenant? Une marelle? Un petit dessin? Une potion magique? Ah, je sais! Et si on écoutait un peu de musique?
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0: de moi. Oui, de moi. Moi.
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0: Quelle bestiole as-tu choisi? C'est étrange comme son. C'est mouillé comme deux bouches qui s'embrassent. Ça semble venir du sol. Nous sommes en Bourgogne. Autour de nous, à perte de vue, des lignes et des lignes de vignes de raisin.
1: Là, un escargot.

0: C'est lui qui a laissé toute cette bave derrière lui. C'est un escargot de Bourgogne. On le reconnaît à sa grosse coquille couleur crème et à ses fines stries marron foncé. On l'appelle l'escargot des vignes, mais aussi Helix pomatia. En grec, Helix signifie spirale et pomatia est le nom d'un mollusque qui ferme sa coquille en hiver. Bonjour, monsieur de Bourgogne.
1: Une cigogne.
0: J'avais oublié que l'escargot est sourd comme un pot. J'ai dit bonjour, monsieur de Bourgogne.
1: Bonjour, mais vous pouvez m'appeler papy ou mamie, comme vous préférez, c'est égal.
0: Ça lui est égal parce que l'escargot est hermaphrodite, c'est-à-dire qu'il est à la fois mâle et femelle.
1: Qu'est-ce que vous dites? Sachez que je suis une espèce protégée. Il est formellement interdit, selon vos propres lois d'ailleurs, de me ramasser pendant la saison de reproduction. C'est-à-dire entre le 1er avril et le 30 juin. Et nous sommes le...
0: Le 28 mars.
1: Le 28 mars. C'est pas bon pour moi, ça. Ça veut dire... Il faut que j'évite de me faire ramasser encore pendant 2 jours. Ça perd les popettes.
0: Rassurez-vous, je ne veux ni vous cueillir, ni vous manger.
1: Je préfère ça. Vous savez, je suis très, très...
0: Oui.
1: Très, très, très vieux. J'ai 8 ans. Vous imaginez, 8 ans.
0: C'est vrai que c'est exceptionnel, puisqu'un escargot de Bourgogne vit dans la nature en moyenne 7 à 8 ans.
1: J'ai eu une vie bien longue et bien difficile. En un mot, j'en ai bavé. Taupe, loire, lézard, pie, merle, blaireau, hibou, héron. Héron, petit patapon. Et j'en passe, tous après moi pour me gober. Mais avant de finir dans une assiette fourrée avec de l'ail et du persil plein mon salon, j'ai un rêve. Vous voyez le mur là-bas, au bout de la vigne? Eh bien, je rêve d'aller sentir ce qu'il y a derrière. On m'a parlé d'un pays d'or bleu, au parfum fort et envoûtant.
0: L'or bleu. Ah, on a dû vous parler d'un champ de lavande. Je peux aller regarder pour vous si vous voulez. Ça ne prendra qu'une minute.
1: Non. Patience. Je veux le découvrir par moi-même. Vous voyez le premier pied de vigne derrière moi? C'est de là que je suis partie il y a un an.
0: Un an? 365 jours pour faire 5 mètres? L'escargot se déplace grâce à son pied. C'est un gros muscle au niveau de son ventre qui tour à tour se contracte et s'allonge. Il peut parcourir en moyenne 4 mètres par heure avec ce ventre-pied qui ne peut aller que vers l'avant.
1: Je n'avance plus. À cause de la chaleur, il n'a pas plu depuis des semaines.
0: Les escargots terrestres ne sont actifs que lorsqu'il y a assez d'humidité. Ils ont besoin d'être hydratés pour fabriquer leur mucus, cette bave qui leur permet de se déplacer pour se nourrir. Voilà pourquoi ils ne sortent que les jours de pluie.
1: Non, pas elle. Par la grive musicienne. Si elle me voit, je suis cuit. Je rentre à la maison. L'humain, vous toquez quand elle est partie?
0: D'accord. Lorsque l'escargot sent qu'un danger approche, il se met à l'abri en rentrant dans sa coquille. Il la ferme encore une fois grâce à son mucus. Cette bave qu'il fabrique est étonnante.
2: Elle peut passer du liquide au solide et inversement. Liquide pour avancer, collante pour adhérer et solide pour bloquer l'entrée de sa maison comme le ferait une porte.
1: Ouais, l'ami, je peux sortir. Vous avez toqué ?
0: Ce n'est pas moi, c'est la pluie. Mais oui, c'est bon, la grive est partie.
1: Hein ? Comment ? La pluie ? Ah ! La pluie ! Miracle !
0: Une bourrasque de vent a emporté l'escargot. Escargot ! Escargot !
1: Je suis là, mon petit.
0: L'escargot a atterri tout au bout de la vigne, au pied du mur. Quelle chance ! Vous allez bien ?
1: On ne peut mieux. Je viens de gagner au moins 6 mois de marche.
2: L'escargot se lance dans l'ascension du mur.
0: Ça y est, il est en haut du mur. Bravo, escargot !
1: Je ne sens rien de particulier. Ah, où est mon or bleu ?
0: La lavande n'est pas encore en fleur. Elle ne fleurit qu'en juillet. Je suis vraiment désolé. J'aurais dû y penser.
1: Bah, vous avez attrapé un rhume. Rentrez tout de suite chez vous, vous mettre au chaud.

0: me sens beaucoup mieux.
1: Allez, prenez-en plus pour chez vous. Profitez-en. Vous pourrez vous entartiner le visage le soir avant de vous coucher. La bave d'escargot, il n'y a rien de mieux pour la peau.
0: Merci du conseil. Je le ferai à la maison, promis.
1: Excusez-moi, maintenant, il faut vraiment que je me repose un peu avant le mois de juillet. Oh, il ne me reste que 3 mois pour être en forme pour la lavande. Je sens qu'elle va sentir très bon. Patience. Je suis vieux, je suis sourd, je suis lent, mais je sens, je sens.
0: Au revoir, escargot. Reposez-vous bien.
1: Salut, l'humain. Je rentre dans ma maison coquille. Rendez-vous dans 3 mois.
0: Quel est l'autre nom de l'escargot de Bourgogne? Félix Tomata, Élix Pomatia, Ulysse Patata. Oui, c'était bien Élix Pomatia. C'était une aventure bien baveuse, mais c'était bestiolement génial.
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0: Colline et François sont revenus voir leur ami Tony. Et cette fois-là encore, Vagabond doit les attendre dehors. Ils apportent plein de cadeaux. Colline a réussi à se faire donner un saumon cru par sa maman, qui doit être en train de se poser des questions. Et François a dû faire le tour des épiceries du quartier pour trouver des myrtilles. Mais Tony, si gourmand d'habitude, y touche à peine. Chat de feu est caché derrière un buisson. Il leur fait signe. Il veut leur parler. « Vous vous souvenez de moi, chat de feu, le messager ?» Votre ami, il ne va pas bien, il a trop goûté à la liberté, il ne supporte pas d'être enfermé dans une cage. Il est malheureux. Si c'est comme ça, dit François, je ne vois qu'une seule solution. Il faut le faire sortir d'ici, organiser son évasion. L'instant d'après, il soupire. Oui, mais on est juste un garçon, une fille et un chien qu'on ne laisse même pas entrer, on n'a aucune chance d'y arriver. Chat de feu lui répond. Ne te décourage pas trop vite. Moi, déjà, je suis avec vous. Alors regarde autour de toi. Et tâche d'en trouver d'autres qui pourront vous aider, comme moi. Et alors, en s'y mettant tous, ensemble, on y arrivera.
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2: Bon, les enfants, vous êtes sages. On se fait un petit resto avec maman. On vous laisse avec la babysitter.
3: Mais ne t'inquiète pas, papa, ça va bien se passer.
4: Nos sous-sols, ils dorment.
5: C'est la voisine qui me garde ce soir. Elle est étudiante en psycho. Je l'ai séquestrée dans le placard, attachée, les mains dans le dos. C'est calme. Le chat Pépette qui d'habitude court et ne cesse de miauler.

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0: explications sont vraiment super.
1: Aujourd'hui, nous allons parler du roi des crassous, du prince du dégoûtant, du plus grand des craspecs. Je veux bien sûr parler de Cacahuète. Mais quoi? Vous connaissez pas Cacahuète? Mais Cacahuète, c'est la star de la Villogée, la ferme qu'il y a à côté de chez moi en Bretagne. On peut aller s'y balader, faire du toboggan, escalader des jeux, mais surtout voir les ânes, les moutons, les dindons, les oies, les poules, des petits lapins. Et le clou du spectacle, un gros cochon qui est là depuis toujours, qui s'appelle Cacahuète et qui est tellement célèbre à Saint-Brieuc qu'il y a même une BD qui raconte ses aventures. Les cochons, ça se roule toujours dans la boue. Mais est-ce qu'ils sont vraiment sales? Et puis, ils mangent quoi? Et ils écoutent quoi comme musique? Quel est leur holi préféré? Est-ce qu'ils arrivent à faire des Legos avec leurs grosses patounes? Pour le savoir, j'ai demandé à ma copine, la vraie journaliste de France Inter, le France Inter des grands, hein, Dorothée Barba, d'aller interviewer la star des cochons. Je veux bien sûr parler du seul, de l'unique, Cacahuète. Salut Dorothée.
2: Salut Baride.
1: Oh waouh. Oh waouh. Salut Dorothée. Mais Dorothée, pourquoi tu as une pince à linge sur le nez?
2: À cause de l'odeur, ça bue les cochons d'or?
3: Non mais ça va pas. Moi je pue. Moi je pue.
4: Bah ouais, un peu.
1: Ouais, quand même.
3: Oui, bon j'avoue, je pue. Donc, enchanté, je m'appelle Cacahuète, comme une cacahuète en fait.
2: Enchanté, Cacahuète. Alors, Cacahuète, si mes informations sont bonnes, vous êtes un cochon.
3: Alors, je suis plutôt une cochonne. Je suis une femelle, et la femelle du cochon, on appelle ça, eh bien, une truie.
2: Mm-hmm. Alors, je vais rentrer tout de suite dans le vif du sujet. Poser la question qui intéresse nos petits auditeurs et nos petites auditrices. Combien de caca faites-vous par jour?
3: Mais enfin, Dorothée! Mais comment pouvez-vous me demander ça?
2: C'est important, Cacahuète. Le caca, c'est la vie. Bon, je vais vous aider, hein. On m'a dit qu'un cochon adulte

0: comme vous, ça pouvait faire 3 gros kilos de caca par jour. C'est vrai?
1: Oui, c'est vrai. Et j'ai une petite manie. Je fais toujours mon petit tas de caca très loin de l'endroit où je dors. Au moins à 6 mètres. Moi, je suis propre, hein. Je veux pas dormir à côté de mes toilettes, hein.
0: Ah bah moi, pareil. Donc la réputation des cochons qui sont censés être sales, ce n'est pas tout à fait vrai?
1: Pas tout à fait, non. On est sale parce qu'on se roule dans la boue, c'est vrai. Mais ce n'est pas pour être les plus crassous possibles. En fait, c'est notre crème solaire. Si on ne se roule pas dans la boue, eh ben, on attrape des coups de soleil. C'est pour ça que l'été, je passe mon temps à dire à mes porcelets, si tu sors, tu te protèges, hein. Et eux, ils disent, mais maman, j'aime pas ça, ça colle. Si, tu te roules dans la boue, sinon tu sors pas. Mais maman, je m'en moque. Et comme on transpire pas, bah c'est pareil. Quand il fait chaud, on aime se rouler dans l'eau, voilà. C'est pas sorcier.
0: Ah d'accord. Mais ça veut dire qu'il n'y a pas de déodorant pour cochon?
1: Non, il n'y a jamais de pub à la télé qui dit coin, coin, coin, coin, coin, coin, coin, coin, coin, coin, coin. Dès le matin, je suis groin, groin.
0: En parlant de groin, il paraît que le vôtre est assez fantastique.
1: Mon nez? Ah mais oui, il est super mon nez. Il est tellement super que je me demande pourquoi on m'appelle Cacahuète et pas Cléopâtre, qui avait, paraît-il, un nez fort joli. Non, mon nez, il est 2000 fois plus sensible que les nez des humains.
0: Ah oui, et avec ces 2000 fois, vous n'arrivez pas à vous sentir vous-même parce que vous puez, hein?
1: Mais c'est la boue, Dorothée! Mon nez, il peut sentir une odeur à 11 km. Et je peux même sentir des choses qui sont enterrées très profond sous la terre, jusqu'à 7 mètres de profondeur. C'est pour ça que j'adore chercher les truffes.
0: Les truffes? Les champignons très chers? Mais comment vous faites?
1: Ma salive a la même odeur que les truffes. Donc, j'ai pas envie de me vanter, mais je reconnais l'odeur.
0: Ah oui!
1: Avec mon nez, je peux chercher des choses dans le sol. On dit alors que je fouisse.
0: Mais alors ça veut dire que si mon fils farfouille dans son cartable, je peux lui dire, mais enfin, qu'est-ce que tu fouisses? Arrête de fouisser, s'il te plaît.
1: Il farfouille avec son nez, votre fils?
0: Non.
1: Alors non.
0: Ok.
1: Hélas, je suis au regret de vous annoncer, Dorothée, que votre fils n'est pas un bébé cochon, un porcelet.
0: Et pourtant, sa chambre est une vraie porcherie.
1: Oh ben sinon, qu'est-ce que je peux vous raconter? Ah ben voilà, mon alimentation par exemple. Je suis omnivore, comme vous, les humains.
0: Quoi? Vous mangez les hommes?
1: Mais non! Être omnivore, ça veut dire qu'on mange de tout.
0: Même des choux de Bruxelles?
1: On adore ça! Je mange aussi bien des légumes que des fruits, que des choses qu'on trouve dans la terre. En fait, c'est pas compliqué. Si ça se mange, eh ben, je le mange. D'ailleurs, au Moyen-Âge en France, on nous donnait tous les restes à manger. À tel point qu'on servait même de poubelle. Au XIIe siècle, certains cochons avaient même une clochette autour du cou. Et leur travail, c'était de se balader dans les rues de Paris afin de nettoyer les immondices. Il faut dire aussi qu'à l'époque, on vivait vraiment avec les gens. On était des cochons de compagnie presque. On était pratiques, en plus de recycler les déchets à notre façon.
0: En caca?
1: Oui, voilà, oui, en caca. On chauffait les maisons et puis on nous mangeait aussi. Bon, on nous mange toujours, hein. Mais à l'époque, on était vraiment des stars.
0: Aujourd'hui, vous êtes connu pour être très intelligent.
1: Ah, ça oui. On est très intelligent. On se souvient de plein de choses. On sait reconnaître les visages des humains. On est curieux. On sait reconnaître notre nom quand on nous appelle. Et on sait même nager. J'ai des cousins qui ont même réussi à jouer à des jeux vidéo avec un joystick et tout, hein.
2: Trop cool.
1: Nous adorons le contact avec les autres et quand on est petit, on adore.

0: leur jouer et faire semblant de nous battre. Mais nous n'avons pas que des qualités. Nous avons notamment un défaut.
1: Lequel ? L'odeur ?
0: Non ! Quand on parle fort, le cri du cochon s'appelle le grognement ou le couinement. Et quand on est très énervé, on crie tellement fort que c'est un bruit de 115 décibels.
2: Quoi, 115 décibels? Mais c'est le bruit d'un concert de rock.
0: Salut les cochons rockers, on se présente, on est les Rage Against de Groingroin. Bienvenue à notre concert.
2: C'est vrai que quand une truie gronde ses petits, ça fait un boucan terrible. D'ailleurs, parlons-en des petits. Combien de temps êtes-vous enceinte?
0: Environ 3 mois et demi. On dit même, pour s'en rappeler, qu'on met bas au bout de 3 mois, 3 semaines et 3 jours. Et je peux avoir beaucoup de bébés en même temps. Le record, c'est 36 porcelets d'un coup.
2: 36 bébés d'un coup? Et vous allez bien? Mais vous devez être crevée, ma pauvre!
0: Mais pas moi, Dorothée! C'était en 1993. Une truie a donné naissance à 36 petits cochons!
2: Ils devaient être débordés, les parents. Moi, je vois, j'ai 2 enfants, je suis déjà débordée. Alors, avec 36 bébés en même temps... Une dernière question, cacahuète pour la route. Tous les cochons sont roses avec des poils courts, comme vous?
0: Mais non! Il existe plus de 500 espèces de cochons. Certains ont des poils, d'autres même des petites bouclettes de laine. J'ai vu un reportage sur une éleveuse, Astrid, qui avait des cochons avec une petite frange sur la tête. On dit qu'on descend des sangliers sauvages. Mais figurez-vous que pendant la préhistoire, il y avait des sortes de gros cochons qui faisaient 2 mètres de haut. On les appelait les antélodons.
2: Nous arrivons à la fin de cette interview. Un grand merci, Cacahuète. Je vous adore.
0: Oh, merci, Dorothée. Moi aussi, je vous adore. Mais vous pouvez peut-être enlever votre pince à linge maintenant.
2: Non, je vais la garder encore un peu.
0: Allez.
1: Ok.
2: Et voilà. Ah, ça pue. Ah, ça pue. Mais ça pue, là. Marine, je rends l'antenne. À vous, les studios.
3: Merci à Dorothée et à Cacahuète pour cette interview passionnante. Voilà, ça c'était les cochons, mais en mini-vulgaire. Eh, hey, psst, Cacahuète, pourquoi ça pue autant, là?
0: Bah, je suis propre, mais là, j'avais pété.
3: Oui, oui, c'est bien ce que je me disais, oui.
0: Bah, elle l'a bien cherché, non? Avec sa pince à linge.
3: J'avoue.
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1: 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La piscine. Salut petites oreilles. Dans cet épisode, tu vas entendre la musique de la piscine. Celle qui fait splash, splouch et plouf. Alors, mets ton maillot de bain et viens plonger dans l'eau avec Octave et Milo. Cette année, chaque mercredi, Octave et Mélo vont ensemble à la piscine pour apprendre à nager. Ils n'ont déjà plus besoin de leur brassard pour aller dans le grand bain. Et bientôt, ils seront capables de mettre la tête sous l'eau. Mélo prépare son sac avant de partir. Maillot de bain, bonnet, lunettes de piscine, serviettes et aussi du savon pour se laver après la leçon. Tout y est. Ah non ! Il manque une brosse pour se peigner les cheveux à la sortie. Sinon, ils seront tout emmêlés. Octave, lui, n'aime pas tellement aller à la piscine. D'abord, il faut se déshabiller. Et puis, l'eau est toujours trop froide. Et en plus, il déteste l'odeur qu'il y a là-bas. Celle du chlore, le produit qu'ils mettent dans l'eau pour qu'elle reste propre. Burk ! Bon, mais il n'a pas le choix. C'est quand même important de savoir nager dans la vie. Allez, chacun dans sa cabine pour se mettre en maillot. On se retrouve devant les douches. Oups, j'ai oublié mon bonnet, dit Octave en sortant de la cabine. Je ne vais pas pouvoir faire le cours. Dommage. Mais non, ne t'inquiète pas, je vais t'en prêter un pour cette fois, lui dit Gaston, le maître nageur. Reste ici, je reviens. Zut, pense Octave. Avant de se mettre à l'eau, il faut se rincer le corps sous la douche. Mais je ne suis pas sale, j'ai pris un bain hier. Tente Octave qui n'a décidément pas envie de se mouiller. C'est la règle, Octave, tu le sais, lui dit le maître nageur en souriant. Mais l'eau, elle, fait durer le plaisir. L'eau est bien chaude ici comparée à celle de la piscine. Ça fait du bien. Une fois douchés, nos deux copains se placent en ligne devant le petit bassin. Ici, on a pied partout. Gaston leur explique la séance. Aujourd'hui, nous allons apprendre à plonger et donc à mettre la tête sous l'eau. Trop bien ! Lance Mélo, toute contente. Moi, je suis très, très, très sensible des oreilles, dit Octave. J'ai souvent des otites. Je vais regarder Mélo plutôt. Octave, tout va bien se passer, tu sais. Le rassure le maître nageur. Allez, on commence par apprendre à bien se positionner. Vous faites comme moi, les deux pieds l'un contre l'autre. Les jambes sont bien parallèles. Les bras tendus au-dessus de la tête et les mains jointes. C'est bon ? Maintenant, on plie un peu les jambes, on donne une légère impulsion et on se lance la tête la première. Mélo, tu veux commencer ? Plouf ! Elle est déjà dans l'eau. Gaston se tourne vers Octave. Notre petit héros est tout pâle. Il a les jambes tremblantes. Il a peur de plonger. Allez, à toi de jouer. Aide Octave à plonger dans l'eau. Tu fais comme a dit le maître nageur. Tu mets tes deux pieds l'un contre l'autre. Tes jambes se touchent et elles sont bien parallèles. Ensuite, tu tends tes bras au-dessus de ta tête et tu joins tes mains, les paumes l'une contre l'autre. C'est bon ? Tu es bien positionné ? tes bras sont bien tendus? Alors, tu regardes loin devant et hop, tu peux pousser sur tes jambes pour faire comme si tu sautais dans l'eau. Tu ne réfléchis pas trop et plouf, dans l'eau. Génial. Bravo. Grâce à toi, Octave a réussi à se lancer. Il a plongé la tête la première. Sous l'eau, il découvre des sensations merveilleuses. Tous les sons du dehors sont comme étouffés. Les voix sont lointaines. Il croit entendre celle du maître nageur qui le félicite, mais il n'a pas encore envie de remonter. Il découvre le plaisir de nager sous l'eau. Il se sent léger, comme un petit poisson. Il avance en regardant les gouttelettes d'eau se former sur son passage. C'est beau. Oh ! Une bulle. Il la suit des yeux jusqu'à la surface. Mais bientôt, il n'a plus d'air. Il faut qu'il remonte lui aussi. Gaston le regarde. Bravo, Octave ! Mais tu es un vrai poisson dans l'eau ! J'ai même cru voir des nageoires à la place de tes bras ! Pour féliciter ses deux petits élèves, il leur propose de terminer la leçon par un petit tour de toboggan. Youpi ! Crient nos deux héros en cœur. Attention à ne pas glisser. Octave et Mélo grimpent l'escalier qui mène au sommet du toboggan. C'est haut, dis donc. Même pas peur. Et un. Et deux. Et trois. Les voilà qui dévalent en suivant les boucles du toboggan. Et plouf, ils atterrissent dans le bassin, les jambes en avant et la tête entraînée sous l'eau. Quand ils réapparaissent, ils éclatent de rire. C'était trop bien! On refait un tour? 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
0: L'histoire est finie, mais garde tes oreilles grandes ouvertes. On va écouter un peu de musique.
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0: Ils sont encore loin, château mystérieux?
1: Mais non, on arrive. Tiens, le voilà.
0: Où?
1: Là, au bout de cette allée.
0: Oh, ouais, on dirait le château de la Belle au bois dormant.
1: Il est beau, hein? Je t'avais dit, on a bien fait de venir.
0: Il y a quelqu'un qui habite dedans?
1: Aucune idée, mais on va bientôt le savoir.
0: On va pas entrer quand même.
1: Ben pourquoi pas? On est au pays de la musique ici. Un château du pays de la musique. Oh, ça doit valoir la visite, hein?
0: Et s'il y a quelqu'un?
1: Ben on demandera si on peut visiter.
0: Et s'il y avait des fantômes qui sont là depuis 10 000 ans?
1: Oh, tout de suite. La trouille, hein?
0: Oh, l'autre, hein? Non, c'est qu'au pays de la musique, c'est pas comme chez nous.
1: Eh ben justement, raison de plus pour aller voir. Allez, aide-moi à pousser la porte.
0: Oh là, une grande porte comme ça, on n'y arrivera jamais.
1: Allez! Oh!
0: C'est grand ici!
1: Y'a quelqu'un? Eh oh! Y'a quelqu'un? Pas un chat.
0: Si seulement il était là, ce chat.
1: Eh bien, puisqu'il y a personne, on peut visiter?
0: Ben oui.
1: On dirait que je serai le guide et toi tu visiterais. Hein? Messieurs et mesdames, vous êtes ici dans un château du XIIe siècle. Vous pouvez voir que les murs sont construits avec d'énormes pierres que vous pouvez même toucher. Allez, touche les pierres.
0: Oh, je touche. Mais...
1: Mais qu'est-ce qu'il y a? Ça te fait peur, les pierres?
0: Non, mais... Quand je touche, il me semble que j'entends...

0: effacée.
1: Oh, c'est géant! Je suis sûre que c'est la musique d'autrefois qui est restée accrochée aux pierres du château.
0: Y a qu'à coller l'oreille sur le mur, peut-être qu'on entendra mieux.

0: Une pierre qui fait de la musique, alors j'ai jamais vu ça.
1: Va savoir quel souvenir elle garde dans son cœur. C'est qu'il a dû y en avoir des musiques et des chansons ici, hein.
0: Oh ouais, plein de fêtes.
1: Et puis les rois et les reines ont disparu. Les princes et les princesses sont morts depuis longtemps. Mais les pierres, elles sont restées. Et elles ont gardé les musiques dans leur cœur.
0: Tu crois que même celle-ci, la grosse, la toute rugueuse, elle a une musique dans son cœur de pierre?
1: Mets ton oreille tout contre, tu verras bien.

0: Oh, elle a gardé dans son cœur un souvenir.
1: Oh, et celle-ci pleine de rayures. Quel est le secret de son cœur? Quel drôle de son!
0: Mais alors, chaque pièce a sa musique peut-être?
1: T'as raison. On va voir.
0: Hein?
1: Ouvre la porte. C'est une chambre de princesse.
0: Ou de reine, c'est tout doré. Elle a dû s'asseoir dans ce fauteuil près de la fenêtre. Je vais m'y mettre pour voir.
1: Qu'est-ce qu'il chante?
0: C'est le fauteuil quand je me suis assise dedans.
1: T'es sûre?
0: Ouais, tiens, tu vas voir.

0: C'est que son roi est parti à la guerre. Elle l'attend, mais il revient pas.
1: Qu'est-ce qu'elle devait s'embêter toute seule?
0: Oh mais non, il y a toujours plein de monde dans un château. Tiens, qui est-ce qui a bien pu s'asseoir dans ce fauteuil près de la cheminée? Je vais l'essayer.
2: La Contessa de Dio era moglie d'un Guillaume de Peitius, Belodono et Buno.
0: Oh, on dirait quelqu'un qui raconte une histoire.
2: Et fa de lui mantoi bunos et beros cansus que vous puirez baiser et entendre ici.
3: Viens voir par ici.
1: Oh là là, c'est grand. Et c'est beau avec tous ces miroirs. Et ces décorations au plafond. Oh, par contre, le parquet, il est tout usé. T'as vu? C'est comme si...
0: Comme si on avait beaucoup dansé. Mmh. Hey, c'est peut-être ici qu'on faisait les fêtes. Ah ouais, je suis sûre que c'est ça.
1: C'est peut-être là qu'elle s'est mariée, la reine.
0: Mais alors, les murs doivent être encore pleins de musique. On écoute?

0: formidable. On va voir à côté?
1: Oh, c'est moche ici. Puis c'est tout sale.
0: Ah, bien sûr, c'est les cuisines. Tu vois bien la grande cheminée toute noircie? Les marmites? Les grands pots de terre?
1: Ah, t'as raison, ça doit être la cuisine. Eddie,

0: C'est là qu'on cachait les sous, peut-être.
1: Ça alors, il n'y a pourtant rien dedans. Mais quand j'ai soulevé le couvercle...
0: Il y a comme des bruits de sous qui se sont échappés.
1: Mmh. Et peut-être c'est les sous du cuisinier.
0: Attends, j'essaye moi aussi. Le voilà le cuisinier.
1: Et dans la marmite là, si on regardait. Là, c'est une cuisinière.
0: Et dans le chaudron.

0: Et si on ouvre tous les couvercles en même temps? Oui, oui, oui, mes oreilles.
1: Oh là oui, hein, y a de quoi sauver. Oh, mais dis donc, on a les pieds dans la paille.
0: Ah bah oui, on dirait qu'on est dans une étable. C'est là qu'ils dorment les chevaux.
1: Ah, t'as vu là? Y a un petit anneau dans le mur.
0: Ah, ça c'était pas pour attacher un cheval, hein. C'était plutôt pour un petit âne. Eh, mais peut-être que si je touche l'anneau, il va se souvenir du petit âne.

0: des ânes qui chantent. On aura tout vu.
1: Et moi, j'ai vu une petite porte en fer là qui m'intrigue. Elle est toute rouillée. Qu'est-ce qu'il peut bien y avoir derrière?
0: Tu sais, je crois qu'il est l'heure de rentrer.
1: Mais je te parle pas de ça, je te dis. Qu'est-ce qu'il y a derrière cette porte?
0: Des portes comme ça, derrière, c'est tout noir.
1: On va bien voir.
0: Qu'est-ce que je te disais? On voit rien.
1: Mais si, les yeux s'habituent et on voit. On voit.
0: Oh, comme des cages.
1: C'est des prisons pour enfermer les méchants. Regarde les gros verrous. Je suis sûre qu'ils se souviennent des prisonniers. On les touche pour voir?
0: Touche toi-même. Moi, je préfère la musique des pierres et puis des princesses.
1: Ah oui, mais il n'y a pas que ça dans la vie, hein? Et si on s'enfonçait dans le souterrain? Ils doivent en avoir des choses à nous raconter, les murs.
0: D'abord, il fait froid ici.
1: Tiens, tiens, prends mon pull. T'as ta pile électrique?
0: Oui.
1: Allez, on y va. Un petit bout de promenade dans les souterrains. Et n'oublie pas de caresser les murs tout le long du couloir pour réveiller toutes les musiques qui sont restées endormies dans le cœur des pierres.

0: du jour.
1: Tiens, on débouche dans une cour.
0: Ça me plaît bien ici. T'as vu les gros pavés par terre? Moi, j'ai envie d'en caresser un pour éveiller la musique

0: Avec tout ça, on est sorti du château.
1: Eh bien voilà, la visite est terminée. Fini la magie. Je caresse l'herbe. Rien. Je caresse l'arbre. Rien.
0: Je caresse ma montre. Et

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1: En attendant la prochaine histoire, on va danser un peu. Tu me donnes la main? Allez, c'est parti.

0: 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Oh, bientôt l'heure d'aller au dodo.
1: Coucou.
2: Coucou.
1: Tu es là? Tu m'entends? Alors, ouvre grande tes oreilles, je vais te raconter une histoire. Une histoire qui est arrivée à Toudou, mon doudou. Toudou est le chiffre 2. Toudou, mon doudou, est tout mou, tout chou, tout fou. Il me suit partout. Le voilà. Ce matin, Toudou est content. Son copain Gaspard le canard l'a invité à venir jouer chez lui. Toudou, mon doudou, toque à la porte. Toc, toc. Gaspard le canard lui ouvre la porte et lui fait deux bisous. Dans la famille de Gaspard le canard, il y a la maman canard, le papa canard, et il y a Gaspard et sa sœur Tamar. Dans leur maison, il y a deux chambres. Et dans chaque chambre, il y a deux lits. Et quand ils parlent entre eux, on entend toujours « coin, coin ». Jamais « coin ». Ou « coin, coin, coin », toujours « coin, coin ». Oh ! Bizarre, bizarre, se dit Toudou, mon doudou. Dans la famille de Gaspard le canard, on dirait que tout marche par deux. Tu sais, mon doudou est très curieux. Il veut toujours en savoir plus, alors il pose des questions. Et pourquoi ci, et pourquoi ça, et tralala. Et toi, est-ce que tu aimes poser des questions? Moi, j'adore ça. Tu es là? Tu es toujours là? Écoute bien la suite de mon histoire. Dans la famille de Gaspard le canard, le matin, les enfants croquent une tartine. Crac, crac, puis une deuxième tartine. Crac, crac, mais jamais trois. Le midi, dans la famille de Gaspard le canard, il mange toujours deux plats. Miam, miam. Deux délicieuses petites algues salées. Slurp, slurp. Et deux petits moucherons croquants bien sucrés. Mais jamais trois. Et toi, est-ce que tu aimes aussi les petites algues salées? Slurp, slurp. Ou tu préfères les petits moucherons croquants bien sucrés? L'après-midi, dans la famille de Gaspard le canard, tout se déroule toujours de la même façon. Après une petite sieste, les enfants ont le droit de faire deux jeux. Inutile pour Gaspard de dire « coin, coin, coin, coin, coin » qui en canard veut dire « on ne pourrait pas faire trois jeux au lieu de deux ?» car sa maman ou son papa répondra « coin, coin, coin, coin ». Ce qui veut dire, dans la famille canard, on fait toujours deux jeux, pas plus, pas moins. Oh, oh. Toudou, mon doudou, n'avait encore jamais rencontré une famille comme celle-là. Et le soir, est-ce que tu sais comment ça se passe dans la famille de Gaspard le canard? Tu as deviné? Deux histoires, deux bisous et au lit. Et toi, est-ce que tu connais des sons qui marchent par deux? Comme par exemple, coin coin. Cherche bien. Doudou, mon doudou va t'aider. Pouette pouette. Tut tut. Dring dring. Glou glou. À toi maintenant. Et maintenant, c'est l'heure de danser. Avec tes pieds, avec tes mains, avec ta tête ou avec ton nez.

0: Cette histoire m'a donné envie de danser. Pas toi? Tu n'aurais pas envie de te trémousser?
1: Mon tout petit prince en terre.
0: Allez, viens, on va remuer nos popotins.

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Salut, petites oreilles. Dans cet épisode, tu vas entendre la musique du cirque. Une musique qui voltige, qui jongle, qui dérape et qui met le cœur en joie. Alors, enfile ton costume et rejoins-nous sur la piste.

0: Gustave et Mélo sont de bonne humeur. Comme chaque année, le cirque est de retour en ville. Sur le chemin, ils se racontent plein de blagues. Leur déguisement de clown y est peut-être pour quelque chose. Ça y est, le grand chapiteau est en vue. Le premier arrivé a gagné. 3, 2, 1, partez! Entrez, entrez! Octave et Mélo s'engouffrent dans le chapiteau. Qu'est-ce que c'est beau! Au centre, la piste remplie de sable, les gradins tout autour, les cordages et les lumières, les grands rideaux rouges et les instruments de musique. Le spectacle n'a pas encore commencé, mais c'est tout comme.
1: Un coup de trompette par-ci, un coup de cymbale par-là. Voilà, voilà, le grand cirque Gorgonzola. De toute l'Italie, c'est le plus réputé. Jean de Venise ou de Capri, entrez, entrez. Car vous verrez ce soir sous le grand chapiteau tous les numéros, anciens et nouveaux, Miss Ravioli,

0: le perruquier fameux. Rien qu'à l'entendre chanter, ça fait dresser les cheveux.
1: Il y a beaucoup de monde, beaucoup d'agitation. Tout le monde a l'air heureux d'être là. Quand soudain, les lumières s'éteignent. On devine une dame tout là-haut, perchée sur un grand fil. Elle traverse le chapiteau. Elle marche dessus, à petits pas gracieux et rapides. Elle avance, hésite. Elle sautille. Elle fait même des petits bonds. Et puis, doucement, tourne les talons et repart dans

pour qu'elle ne tombe pas. La corde vibre sous ses pieds. Le public retient son souffle. Wow. Octave et Milo sont bouche bée. Tout le monde applaudit la performance. Mais on n'a pas le temps de dire ouf que les acrobates font une entrée triomphante à coups de salto arrière. Et voici les jongleurs avec leurs balles et leurs quilles. Et puis le clown qui enchaîne les pitreries avec son sifflet. Il jongle lui aussi avec des tartes à la crème. Mais patatras, avec ses grandes chaussures, il se prend les pieds dans une balle, tombe à la renverse et se retrouve tout recouvert de crème. Octave et Mélo sont tordus de rire. Ils ne s'ennuient pas une seule seconde. C'est maintenant le moment d'accueillir le magicien. Il arrive à cheval avec son costume, son grand chapeau et sa baguette. Il est très élégant. Octave et Mélo sont impressionnés. Avant de commencer, le magicien cherche quelqu'un du public pour participer à son numéro. Il fait le tour de la piste plusieurs fois, mais personne n'ose se proposer. Alors, Mélo regarde Octave et lève

la main. Tout le monde la regarde. L'instant d'après, elle a disparu. Octave n'en revient pas. Oh, où est-elle? Il cherche partout, mais il y a tellement de monde. Pour la faire réapparaître, le public doit prononcer la formule magique. Abracadabri, abracadabra, faites que Mélo revienne ici-bas. À toi de jouer. Toi aussi, aide le magicien à faire revenir Mélo en disant la formule magique. Articule bien et répète après moi. Abracadabri, abracadabra, faites que Mélo revienne ici-bas. C'est toi le magicien. Tu fais comme si t'avais une baguette magique. Abracadabri, abracadabra, faites que Mélo revienne ici-bas. Super. Allez, encore une fois pour être bien sûr. Abracadabri, abracadabra, faites que Mélo revienne ici-bas. Pouf ! La revoilà, assise derrière le magicien, sur le dos du cheval. Mais comment est-ce possible ? Le magicien, tout sourire, fait applaudir le public. Mélo retourne à sa place sous le feu des projecteurs. Octave est encore sous le choc. C'était incroyable. Le spectacle se termine dans un feu d'artifice de musique et de numéros de haute voltige. Les artistes remercient le public. Demain, ils reprendront la route avec leur chapiteau. Salut la compagnie et à l'année prochaine !

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1: Oh là là, quelle histoire ! Et maintenant, qu'est-ce qu'on fait ? Tu as une idée ? Oh ! Tu n'aurais pas envie de chanter ? Allez, musique !
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